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0: 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Il est 7h. 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
1: Le mercredi, on ne ralentit pas. On se recentre, on respire et on part plus fort. Vous êtes à mi-chemin. Continuez d'avancer avec le sourire. Merci encore de nous préférer dans le mercredi de la consommation. Voici donc pour vous notre première escale, la grogne matinale, qui sera suivie à 8h de notre première grande édition d'information et de la fléchette. Bon mercredi de la consommation chez vous.
0: 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Mesdames et messieurs, bienvenue dans la grande matinale.
2: Madame, messieurs, bonjour et bienvenue dans la grande matinale version antenne libre de ce mercredi sur Soleil FM 93.5. Et le www.solfmguinée.net, permettez que je vous rappelle que cette émission est une tribune de libre expression, d'échange de débats contradictoires mais constructifs sur Soleil FM 93.5 et le www.solfmguinée.net. En tout cas, chaque matin, chaque citoyen a droit à la parole sur nos antennes avec un respect religieux des principes qui constituent le socle de cette émission.
3: Attention, pour ne pas sortir du cercle de la grogne matinale, respectons les règles suivantes. Appelez-nous pour faire des projets de société et des propositions constructives. Intervenez sur le sujet de votre choix si toutefois vous le maîtrisez. Évitez tout propos raciste, ethnocentriste et régionaliste. S'abstenir de personnaliser le débat, de porter atteinte à la vie privée d'une personne ou d'un groupe de personnes. S'interdire de nommer quelqu'un à l'antenne sans preuve. Soyez bref et précis dans vos interventions. 1:30 pour chaque intervenant. Je vous souhaite une bonne émission.
2: Et ces principes sont renforcés par la règle dite des 3 R, définie comme étant le respect de soi, le respect de l'autre et surtout la responsabilité une fois que vous êtes à l'antenne. Et voici les numéros du standard.
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2: Et c'est Moussa Keita qui assure la mise en œuvre le standard. Bienvenue dans votre émission citoyenne de libre expression, d'échange de débats contradictoires mais constructifs sur Soleil FM 93.5 et le www.soleilfmguinée.net. Toute la semaine, vous avez droit à la parole pour faire part de vos préoccupations par rapport à un sujet de votre choix. Pourvu seulement que vous maîtrisiez tous ces contours, ça sont les lundis, mercredi et vendredi, la version antenne libre. Mardi, jeudi, c'est la version thématique. Vous intervenez par rapport à des thématiques qui vous sont proposées là également. Il serait judicieux que vous maîtrisiez tous les contours des thématiques qui vous sont proposées. La grogne matinale, en tout cas, donne la parole chaque matin à chaque citoyen afin qu'il participe à la vie de cette nation, afin qu'il contribue à l'avenir et au devenir de cette République à travers des critiques objectives de tout ce qu'il estime être un problème ou une entrave au développement de ce pays, à lui placer, faire des propositions de solutions, pas de subjectivité dans cette émission citoyenne qui vous donne la parole afin que vous contribuiez à votre manière, de façon judicieuse, au développement de ce pays, parce que chacun peut le peu qu'il peut dans sa vie, alors que chacun apporte le peu qu'il peut au développement de ce pays. C'est cette tribune que vous propose le service des programmes de Soleil FM 93.5. Pour que vous participiez à la vie de cette nation, il n'y a que la Guinée qui compte dans la grogne matinale. Toute la semaine, la Guinée au devant de la scène, la Guinée au firmament de tous les intérêts individuels et partisans. Donc, vente présumée de mosquée à Colombe de indexé, Sidiba livre sa version des faits. Le conflit domanial autour d'une concession située à Kolomado, commune, continue de susciter de nombreuses réactions depuis près d'un an. Pointé du doigt dans ce dossier présenté par

0: à Koloma 2 continue de susciter de nombreuses réactions depuis près d'un an. Pointé du doigt dans ce dossier, présenté par certains comme une affaire de vente de mosquées et de morgues, Sidibé, ancien chef de quartier et ex-maire, est sorti du silence ce mardi 12 mai 2026 pour livrer sa version des faits. Dans une déclaration détaillée, il rejette toute idée de vente d'un lieu de culte et affirme que le différend porte plutôt sur une maison lui appartenant, construite bien avant l'agrandissement de la mosquée voisine. Nous avons Ibrahim Sako qui nous appelle de Kipe. Bonjour.
1: Bonjour, monsieur So.
0: Monsieur Touré.
1: Bonjour à l'équipe du jour. Merci pour votre combat de tous les jours. Comment on appelle cette situation liée par rapport au ramassage des ordures? Moi, je me dis qu'à défaut d'une usine de transformation des ordures, il faut essayer de, comment on appelle, mettre des souterrains en place. C'est-à-dire là, on pourra vraiment verser des ordures sans que ça n'ait d'impact sur la population. Ça pourra aussi pouvoir diminuer l'odeur quand c'est souterrain, mais en condition d'y renforcer le contrôle. C'est-à-dire, il faut creuser des grandes fosses et arranger, bitumer au sein et venir verser des ordures clôturées. Je pense que ça pourra vraiment diminuer l'odeur. Et en attendant que nous ayons des usines de transformation des ordures. Maintenant, allant par rapport au second aspect, c'est dans nos centres de santé ou dans nos hôpitaux, souvent quand les gens vont, on dit que le médecin généraliste n'est pas en place ou celui qui est en charge de prendre soin à la population. Je pense que il faudra, comment on appelle, mettre des successeurs en place. À défaut du médecin qui sera en charge, que son successeur soit là. Mais c'est vraiment inadmissible dans un centre de santé ou dans un hôpital qu'on dit que le médecin n'est pas en place. Je pense que ça doit interpeller le ministre de la Santé. C'est des choses qui ne doivent pas vraiment être là. Donc, par rapport au troisième point, comment on appelle, il faudra que nous formons des élites. C'est ce qui a été le problème de l'Afrique, particulièrement chez nous. Il y en a de ces enfants qui vraiment naissent avec de l'intelligence, mais ils sont pas bien soutenus. Et ça devrait être le cas partout. Au lieu que nous cherchons d'aide, si on formait ces élites-là, essayer vraiment de transférer ces connaissances-là ici. Il pourrait être là pour notre territoire et développer certains secteurs, surtout le domaine de l'agriculture de nos jours. On a besoin des élites et sur le côté de l'élevage, comme nous le disons souvent. C'est des choses qu'il faut vraiment mettre en place, surtout des éleveurs. Sinon, on se plaint par rapport au prix de la viande. Mais la Guinée n'élève pas. Nous devons vraiment avoir des fermes et dans le domaine des volailles et surtout du côté des bétails aussi. Ça pourra nous aider, mais je n'ai jamais vu l'État guinéen en train de vendre des bœufs ou des vaches. C'est nous-mêmes, ils font pas le fixing. Les gens viennent tomber au sein de ces fermes et discuter le prix pêle-mêle. D'ailleurs, tu verras, l'État élève. Il fixe le prix, tu peux payer sans qu'on tombe sur toi. Mais ici, on le fait pêle-mêle. Donc, c'est des domaines qu'il faut, des secteurs qu'il faut vraiment développer. Ça pourra aider la population, ça peut aussi être comment on appelle, une voie pour l'État de pouvoir vraiment embaucher certains jeunes dans ces domaines-là, si nous les remettons en valeur, quoi. Donc, que Dieu bénisse la Guinée, les Guinéens. Je vous remercie.
0: Merci donc à vous, Monsieur Sakou Ibrahim de Pukipie. Nous avons Ibrahim Kourouma de Petit Simbaya. Bonjour.
2: Bonjour, Monsieur Touré. Bonjour, ma radio à grande écoute.
0: Nous vous écoutons.
2: Merci, Monsieur Touré. Monsieur Touré, c'est une analyse personnelle depuis la Deuxième République jusqu'ici. Si on fait une rétrospective, c'est qu'il y a des gens qui ne veulent pas que le pays là avance. La Première République,

0: laissé beaucoup de choses très, très importantes en matière de développement. Les usines et autres. Mais quand la deuxième République est venue, ils ont tout vandalisé. Rien n'est resté. La deuxième République aussi a laissé des choses très importantes pour le développement du pays. Lui aussi, quand il a quitté, ceux qui sont venus, ils n'ont pas cessé à comprendre « Ah, tel est bon pour le pays, tel n'est pas bon pour le pays. » Ils ont tout abandonné. On dit qu'il n'a rien fait. La troisième République, idem. Ainsi de suite. Donc, quand Alpha est venu au pouvoir, ce qu'il a fait, tel que le bateau qu'il a envoyé pour augmenter un peu la capacité du courant, quand lui est parti, on dit que non, ça, ce n'est pas bon. Il y avait beaucoup d'argent dans ça. On a libéré le bateau là. Le bateau est parti. Par après, j'ai analysé qu'il faut faire revenir. L'assainissement. Le long des routes, il y avait des bacs un peu partout. De telle sorte que les gens même avaient honte de lancer les ordures dans les rues. J'attendais arriver à un niveau de bac. Ils lancent là-bas. Après, ils continuent. Là aussi, on dit que ce n'est pas bon. On a ramassé tout. On a jeté. Qu'est-ce qu'on a fait? C'est parce que les gens ne veulent pas faire ce qui est bon pour le pays et ce qui n'est pas bon pour le pays. Celui qui vient, le président, on dit au président, ça ce n'est pas bon, ça c'est comme ça, ça c'est comme ça. On a vu beaucoup de choses. Donc, ce Touré, moi en tout cas, mes analyses, ce sont des cadres même. Ceux-là qui sont nommés, ils ne veulent pas que le pays l'avance. Regarde les routes qu'on fait. On met le goudron, ça fait même pas un an. Ça commence à se dégrader. On n'arrive même pas à inaugurer. Alors que l'argent, l'État donne beaucoup d'argent pour ces routes-là aussi. On annonce la construction des routes un peu partout. Après, c'est abandonné. Ça, ça ne rend pas la crédibilité à l'État et au président. C'est pour que quand vous faites ficeler un projet, je crois qu'il faut prendre le projet là jusqu'à la fin. On nous a dit sur les antennes que tous les projets là sont financés. Il s'agit seulement de faire démarrer, que tout est à la banque. Mais ça fait combien d'années maintenant? Pour que Gawan, Kankan Kishidou, Mamou, Labi, un peu partout. Alors qu'on nous a dit que tout est financé. Moi, je crois qu'il ne faut pas chercher à tromper la population. Nous sommes des citoyens lambda. On dit ce qui est bon, ce qui n'est pas bon. Les postes de santé, rien n'a été fait. Alors qu'on a donné, on a investi de l'argent là-bas aussi. Les hôpitaux régionaux, c'est l'ancien régime qui a commencé, mais ils ont pu terminer. Quelques-uns seulement, c'est quand le président dit, ah, il faut faire ça, on se lève, on fait ça rapidement, et c'est fini. Donc c'est nous-mêmes les cadres. On est là à tromper le président, pas la vérité, chacun ça c'est affaire de quoi que ce soit. Donc voici la situation du pays. C'est difficile, les cadres là doivent prendre conscience pour le développement du pays. Ne ramassez pas l'argent, après laissez tomber. Les ramassages, d'autres se lèvent, on paye les râteaux et autres là, on envoie. Mais après quoi? Ça reste comme ça et rien, on ne voit plus rien. Même les râteaux, la disparaissent. Rien. Donc, c'est ça, monsieur.
1: Merci donc à vous, monsieur Kourouma Ibrahim, depuis Petit Simbé. Kandé Omar Bamba, au bout de la ligne, depuis Ouandara, bonjour.
2: Bonjour, monsieur Touré.
1: Nous vous écoutons, monsieur Bamba.
2: Merci. Je vais particulièrement parler de l'assainissement de Conakry et de toute la Guinée. Il y a une université à Farana qui, depuis sa création, est en train de former des stades chargés d'étudier l'environnement. Indépendamment de cela, les étudiants ont écrit des mémoires, des thèmes concernant l'environnement. À l'époque, un groupe d'entre eux, autant qu'il peut Toriba Sorel Camara avait monté un projet d'assainissement de Conakry. Et le gouverneur avait fait cette récupération. À l'époque, l'assainissement de Conakry marquait à cause du projet monté par une catégorie de ses étudiants sortant de Paraná. Aujourd'hui, le président de la République sera au Rwanda après Nairobi concernant le développement de la Guinée. J'avais demandé toujours au cadre chargé de l'assainissement. Je ne peux pas le comparer à M. Touré qui est à l'antenne de Soleil, parce que quand il s'habille, tous ses habillements lui valent. Moi aussi, je dis, je vais faire la même couture que M. Touré. Si je n'ai pas la même corpulence que M. Touré, hein, les habits que je vais imiter à M. Touré, je serai comme un célèbre. Donc, comparaison n'est pas raison. Kigali est l'une des capitales les plus propres présentement dans le monde. Et nous sommes en relation avec ça, le Rwanda. Nos cadres chargés de l'assainissement, envoyez certains jeunes qui sont à votre, dans votre tête pour aller apprendre la politique que Paul Kagame et ses ministres ont exploité pour que le Rwanda soit renommé une capitale, un pays propre. Ça peut se faire la même chose que nous ici. Ensuite, M. Touré, aujourd'hui, tous les quartiers restants, les coupures intempestives. C'est EDG parce que EDG ne communique pas à l'époque de la communication de EDG. À cette période, on rappelait à la population que nous sommes dans une période d'estillage. Donc, le niveau d'eau a baissé au niveau des barrages. Quand le peuple est informé, il n'y aura pas de cri dans la cité. Et chacun va s'adapter. Je se tourne pour terminer. Une fois encore aujourd'hui, j'interpelle les stades de la Géroute qui avaient commencé des travaux gigantesques à Ouarizara, secteur C5. Ils ont fait la route, mais le goudron reste. Ils ont creusé des caniveaux profond et béant, même la clôture de notre mosquée a pris le trait. Des maisons éventrées, les travaux sont arrêtés et les grandes pluies commencent à s'annoncer. Et tout le monde connaît les eaux de ruissellement qui quittent le rond-point T5 pour le rond-point T6. Tout passe par ce quartier. Attention aux inondations prochaines et personne ne dira que le modérateur n'a pas adressé. À bon entendeur, salut!
1: Merci donc à vous, Monsieur Bamba Kandé Omar, depuis Ouanindra, d'être passé dans cette émission citoyenne de libre expression, des champs de débat contradictoires, mais constructus sur le FM 93.5 et le www.solefmguinée.net. Sénégal, un an de prison avec sursis pour la légende Ella Diouf. Oui, selon un site du continent, la légende sénégalaise au poste d'attaquant Ella Diouf a été condamné par la justice sénégalaise à un an de prison avec sursis. Ella Diouf, rattrapé par la patrouille, l'ancien attaquant de l'équipe du Sénégal, 60 sélections, 18 buts, a été condamné ce mardi par la justice sénégalaise à un an de prison avec sursis pour refus de paiement de pension alimentaire à sa fille, informe la presse sénégalaise. Oui, nous avons Sidi Mohamed Ben Abdallah qui nous appelle de Bambeto. Bonjour.
3: Oui, bonjour, M. Touré.
1: Nous vous écoutons.
3: Je tiens à préciser déjà, restons au Sénégal, parce qu'en fait, il y a eu un programme pour inviter le président de la République, Diomaye Faye, concernant une grande cérémonie concernant Ablaye Wade, parce que c'est un grand homme politique qui a longtemps lutté et maintenant qui a ses 100 ans centenaires. Mais nous tous Africains, nous ne devons pas oublier ce qui s'est passé antérieurement. On ne peut pas

0: valoriser Ablaye Wade au détriment du président Léopold Sédar Senghor. On ne peut pas valoriser sur le plan politique au détriment du président Abdou Diouf, ni au détriment du Macky Sall, ni aussi également au détriment de n'importe quel autre président, n'est-ce pas, qui va s'inscrire dans l'histoire nationale
1: Ben
0: du Abdallah. Sénégal et dans l'histoire
1: Ben Abdallah.
0: Des peuples africains.
1: Sidi Mohamed Ben Abdallah.
0: Oui.
1: Est-ce que c'est dit que c'est fait au détriment des autres?
0: Non, c'est-à-dire, vous savez quoi, Monsieur Touré, dès qu'on dit qu'un opposant ancien opposant à Nelson Mandela, si on parle de Nelson Mandela aujourd'hui, on le glorifie, c'est que parce que le régime qui était là-bas n'était pas bon. Moi, je demanderai au président seulement d'envoyer un responsable de son parti.
1: Ce ne l'est pas
0: demain
1: forcément.
0: Président,
1: Abdallah.
0: Il va envoyer un responsable de son parti politique
1: Sidi Mohamed Ben Abdallah. Là-bas.
0: Mais en tant que président de la République...
1: Sidi Mohamed Ben Abdallah.
0: Oui.
1: Ce ne l'est pas forcément. Célébrer une personne, ce n'est pas forcément dire que les autres n'étaient pas bons.
0: Mais j'ai écouté une femme, Nafissatou Diallo, qui a parlé, n'est-ce pas, de la gloire d'Ablaye Wade en tant qu'opposant historique, SOASM, qui a combattu pour la justice en République du Sénégal.
1: Oui, mais...
0: C'est-à-dire, moi, c'est un conseil que je donne.
1: Maintenant, parce c'est sa fait... conception des choses. Vous, nous voyez, vous êtes en train de penser que c'est au détriment de chacun conçoit les choses à
0: non,
1: sa façon.
0: Monsieur Touré, lorsqu'quelqu'un est président de la République, il est président de la République. Parce que moi, je n'ai rien avec Senghor, mais c'est parce que c'est un homme africain que j'ai tellement adoré, un homme d'une grande dignité historique, qui est membre de l'Académie française.
1: Voilà.
0: Qui, lorsqu'on l'a porté la tenue de l'académicien, il a dit aujourd'hui, c'est le noir que vous avez banalisé. Qui est là au sein de l'Académie française, qui est là aujourd'hui, qui porte la touche d'académicien. Vous savez, M. Touré, bon, c'est une simple remarque ou quoi? Maintenant, revenons en Guinée.
1: Chacun est libre de ses constats, je pense.
0: Oui, effectivement, chacun est libre, mais en fait, il y a chaque conscience politique, chaque conscience historique qui, en fait, est jaloux de sa perception, de sa conscience. Maintenant, M. Touré, concernant la Guinée, on dit toujours président de la République a été trompé. Mais monsieur, quelqu'un qui vient au pouvoir, c'est parce qu'il a un programme. Il a une vision. Il est au quotidien dans des circonstances. C'est un citoyen qui a vécu ici ou même qui n'a pas vécu très très lointain pour le développement de la Guinée. Par exemple, comme Alpha Condé qui n'était pas là. C'est pas. Donc, personne ne l'a trompé, c'est à lui de prendre ses responsabilités, avoir le courage de prendre ses responsabilités. Maintenant, concernant les régimes, on dit le régime là, ça ne comptait à détruire quoi? S'écouter avec sa vision de développement. Senghor avait, comptait avec sa vision de développement. Comptait disait, il faut manger nos ignames. Exclusivement, s'écouter aussi n'était pas quelqu'un qui est très attaché à un modernisme. Vous avez vu, Kaloum, la capitale n'a pas été lotie comme l'a fait sous Comté. Dans les autres villes, il n'y a pas de goudron, il n'y a rien, absolument rien. Les usines, effectivement, ça fonctionnait. Il y avait un certain système socialiste, n'est-ce pas, comme le socialisme africain que Senghor prônait. Donc, chacun a sa vision de développement, mais on ne peut pas dire Comté a détruit Comté. On a trouvé la Guinée en lambeaux. Il y avait les Turcs ici. Moi, j'ai pris les Turcs, n'est-ce pas? Je sais ce que je vous dis. Regardez Afia, Kamayen, Kenyé, partout.
1: Sidi Mohamed.
0: Oui.
1: Ouais, attention, quand vous dites qu'on a trouvé la Guinée était en lambeau lors du premier, qu'est-ce que vous faites dire cela? Sur quoi vous vous basez pour le dire en lambeau?
0: Très bien ça. Monsieur Touré, à un moment donné, Saifoulaye, qui était le bras droit, enfin un ami de...
1: Voilà, vous avez du temps, madame, monsieur, pour faire un tour sur la 93.5. Au moment où votre mémoire vous le permet, nous étions sur le dossier La Diouf, condamné par la justice sénégalaise à verser 10 millions de francs CFA. Oui, le double ballon d'or africain 2001-2002, oui, doit également verser 10 millions de francs CFA, soit 15 244,9 € à titre de dommages et intérêts. C'est ce qu'avait en tout cas demandé l'avocat de son ex-épouse, Valérie Émilie Joséphine Letes Bishop, de passage au tribunal de Dakar en mars dernier. Nous avons Moussa Koma qui est de Yimbaya. Bonjour.
2: Oui, bonjour M. Touré. Bonjour à vos millions de litères.
1: Nous vous écoutons.
2: M. Touré, un petit conseil. Depuis 2008, je suis sur la grogne matinale. Mais soyez très prudents. Ce n'est pas un lieu de causerie avec un auditeur. les autres attendent. C'est important. Surtout quand c'est des choses qui sont dites où on ne peut pas apporter de preuves. C'est ça. Vous avez été professionnel, mais vous avez pris du temps. Soi-disant de passage. Monsieur Touré, moi, j'abonde toujours sur la célébrité à Conakry. Franchement, Conakry, les gens, tous ceux qui sont impliqués, à commencer par les chefs secteurs, il faudrait, même si c'est une journée de concertation, pour savoir qui doit partager les rôles pour les parties prenantes. Parce qu'aujourd'hui, il faut reconnaître que Conakry est sale. Jusqu'à ce que le premier responsable, il fasse des remarques. C'est très dommage. Très, très dommage pour notre pays. Des montants à distribuer dans les quartiers pour nettoyer. Oui, mais il faut galvaniser les jeunes, les regrouper en ONG pour qu'ils fassent ce travail-là, en connivence avec l'armée. Je le répète encore, si on enlève l'armée là-dedans, on ne pourra rien faire. Parce que la rigueur et la bonne façon de faire pour le nettoyage là, je crois qu'on a vu avec l'armée qui était ponctuelle. Maintenant, il faut les responsabiliser, les doter des moyens, comme ailleurs. Regardez aujourd'hui au Burkina. C'est un bel exemple. On doit être jaloux des gens quand ils font bien. Ça, ce n'est rien. Il faut copier quand c'est bien et faire l'extrapolation chez toi. C'est tout aujourd'hui. Moi, le cri de cœur, c'est sur ça là. Quand tu sors, tu vois des femmes qui se débrouillent et par endroits, tu vois quelqu'un a mis le feu sur les ordures dans la capitale. Et le problème d'ordure est une question de santé publique. Tout le monde connaît ça. Pour terminer, M. Touré, les constructions et reconstructions des routes à travers le pays, ça a bien commencé. Mais aujourd'hui, il faut sillonner. Parce que nous, souvent, on vient à l'intérieur. C'est dommage. C'est très dommage. C'est très dommage que ça soit comme ça. Parce que ce que je constate, il faut reconnaître où c'est tout. La bonne foi peut-être est là, mais le contrôle, le suivi, ça manque beaucoup. Il y a des routes aujourd'hui, on commence en fanfare, après, on arrête. Il y a cahier de charge, il y a contrat signé, il faut continuer. Il faut continuer. Parce que les voies de communication sont la base, le socle d'un développement économique durable. Je vous remercie.
1: Merci donc à vous, M. Koma Moussa Diop, d'être passé dans cette émission citoyenne de libre expression du champ de débat contradictoire mais constructif. Non-assistance à une femme en instance d'accouchement. Trois agentes de santé jugées à Mamou. Trois agentes de santé du centre de santé de Soya ont comparu ce mardi 12 mai devant le tribunal de première instance de Mamou pour répondre des faits de non-assistance à une femme en instance d'accouchement. Il s'agit de Mamouna Djibasso, Maningbe Kandé et Cécile Badamou. Nous avons Mamadou Bobo Bari qui nous appelle de la cimenterie. Bonjour.
3: Bonjour, Monsieur Touré.
1: Nous vous écoutons, Monsieur Bari.
3: Je vous remercie, Monsieur le journaliste. Je pense que je voudrais commencer par ce qui s'est passé à Mamou. Mais il faut condamner ces sales femmes à la hauteur de leur forfaiture. Ça, c'est inacceptable. Vous abandonnez une femme qui était en instance d'accouchement, mais en pleine nuit, parce que ça, c'est extrêmement déplorable. Il faudrait que ce genre de choses change dans notre pays. Il faut les punir à la hauteur de leur forfaiture. C'est extrêmement important. Maintenant, plus loin, le coût de la vie devient de plus en plus insupportable en Guinée. Mais je pense qu'aucune disposition n'est prise pour pouvoir apporter des solutions par rapport à cela. C'est pourquoi, moi, je me demande, que font nos cadres qui sont nommés ça et là, qui, au prime abord, tiennent des discours, des beaux discours. Mais en réalité, sur le terrain, c'est tout à fait le contraire. Vous voyez exactement le contraire de ce qu'ils disent dans les discours. Parce que ça, c'est extrêmement déplorable. Quand vous prenez aujourd'hui ces élections en vie, ces élections locales, c'est parce que moi, je ne peux pas comprendre comment se fait-il que des gens qui n'ont même pas pu apporter un petit plus par rapport à ces communes-là puissent venir maintenant devant nous pour dire, pour solliciter les suffrages des Guinéens. Parce que c'est extrêmement déplorable, des gens qui ont lamentablement échoué, parce qu'ils ont eu le temps de, s'il faut dire, montrer de quoi ils en étaient capables. Malheureusement, ils ne l'ont pas fait, ils n'ont pas pu. Je pense que c'est là, tous ces présidents de délégation spéciale devraient être extirpés complètement du processus électoral. Parce que je pense que ceux-là ne peuvent absolument rien apporter. Ils ont échoué là où ils ne devaient pas échouer. Je ne sais pas qu'est-ce qu'ils vont apporter de nouveau. Je pense qu'il faut faire attention parce qu'on aurait dû essayer d'autres Guinéens. Parce que ce ne sont pas les seuls Guinéens. Maintenant, ils ont pris d'ailleurs le goût du pouvoir. Ils voudraient se maintenir vaille que vaille, à tout prix. Parce qu'il faudrait que le peuple fasse attention par rapport à cela. Maintenant, pour ce qui s'est passé au Kenya, et notre pays même a participé, parce qu'il faudrait que l'Afrique accepte de prendre ses responsabilités. C'est le plus important. Parce qu'il y a eu, M. Touré, tenez-vous bien, des sommets Afrique-France, des sommets Afrique-Russie, des sommets Afrique-États-Unis, tout ça. Mais faisons le bilan aujourd'hui à l'arrivée. Qu'est-ce que ça produit? Je pense que nous, Africains, avons d'ailleurs un problème de mal-gouvernance. Notre problème, c'est la mal-gouvernance. Si on arrive à combattre là, parce que nous avons les ressources nécessaires pour pouvoir aider ce continent à relever tous les défis, mais il faudrait la démocratie, la bonne gouvernance. Parce que quand il n'y a pas la démocratie, mais il y aura toujours des combines qui vont, il faut dire, prendre nos ressources. Mais s'il y a la démocratie avec des institutions fortes, des institutions crédibles, je pense que le peuple va mettre sa main sur ses ressources. C'est le plus important. Mais aujourd'hui, vous voyez, ces blancs-là, Emmanuel Macron lui-même, il est au mur. Parce que la France, ça c'est partout en Afrique. C'est pourquoi il voudrait rebondir. Ce n'est pas parce qu'il voudrait aider l'Afrique ou il voudrait rebâtir d'autres relations ou des relations de partenariat. Ce n'est pas ça, moi, à mon avis, sa visée ou sa vision des choses. C'est pour pouvoir, s'il faut dire, repositionner la France. Parce qu'il a dit. Parce que l'Afrique, c'est le vivier du monde, M. Touré. Mais il faudrait que nos dirigeants acceptent, s'il faut dire, d'avoir la vision des choses pour pouvoir aider l'Afrique. Parce que nous souffrons à tous les niveaux. Aujourd'hui, vous avez le Congo, qui est devenu, il faut dire, un centre de bataille des multinationales. Ça, c'est déplorable. Parce que c'est un pays, continent d'ailleurs, qui devrait nourrir toute l'Afrique à travers simplement l'agriculture, mais il faudrait avoir la vision de ce sujet.
1: Merci. Merci donc à vous, M. Barry, d'être passé dans cette émission citoyenne. Et nous avons Boulokara Touraman Traoré de Lambagne. Bonjour.
4: Oui. Bonjour, M. Touré. Bonjour à toute l'équipe de Soleil FM. Je vous remercie très sincèrement de m'avoir donné la parole ce matin. Je salue tous les ressortissants de Dinguira qui sont à l'écoute de cette émission. Monsieur Touré, ce matin, nous allons parler de l'insalubrité. Vous savez, j'ai beaucoup aimé la sortie du président dans un véhicule banalisé. Il est en train de faire le même système que fait Ahmed Sékou Touré. Si vous voulez connaître les réalités, vous-même, vous devez aller sur le terrain. Vous devez vous rendre compte de ce qui se passe sur le terrain. Parce que Monsieur Touré, On a inculqué dans la tête de nos chefs ici, chaque matin, on vient lui dire, Excellence, tout va bien. Excellence, tout va bien. Et en réalité, la population est en train de souffrir. Et c'est ce qu'il faut arrêter. Vous savez, on a créé un département ministériel ici, uniquement pour l'assainissement. Et c'est qu'on a dit ici, ministère de l'assainissement public et de l'assainissement. Mais en réalité, qu'est-ce que ce ministère est en train de faire aujourd'hui pour vraiment rendre nos villes très propres? Monsieur Touré, lorsque nous prenons aujourd'hui le ministère de la du ministère de l'administration et de la décentralisation, en réalité, est-ce que vraiment les pouvoirs déconcentrés dans notre pays jouent leur rôle? On a déconcentré le pouvoir. On a confié une partie du pouvoir à une catégorie de Guinéens. Mais en réalité, ces gens-là n'ont aucun bilan. Vous partez aujourd'hui dans une commune, je vous le jure, c'est comme si vraiment la commune-là n'avait pas de tête. C'est comme si cette commune n'avait pas d'équipe. Sinon, je ne peux pas comprendre que vraiment vous êtes autorité suprême d'une commune. Dans ta commune, vous avez été incapable de curer même les cannibaux avant les grandes pluies. Vous avez un chef de quartier, un chef secteur, mais personne ne joue son rôle. À quoi sert maintenant de déconcentrer le pouvoir? Si cette déconcentration ne marche pas, alors il faut centraliser le pouvoir. Il faut ramener tout le pouvoir au palais Mohamed V. C'est là-bas que nous allons prendre des décisions. C'est pourquoi cette fois-ci, les maires qui seront élus, une fois que vraiment que vous êtes incapables d'assainir votre commune, c'est que le pouvoir central doit prendre automatiquement une décision contre ce pouvoir. On ne peut pas continuer à vivre comme ça. Vous êtes maire, vous êtes président d'une délégation spéciale. Vous regroupez des taxis. Aujourd'hui, M. Touré, je vous le jure, même quand vous rentrez dans les quartiers, même les taxis motards qui s'arrêtent au bord de la route, ils ont augmenté les taxes. Par endroit, ceux qui payaient les taxes de stationnement, là, 1000 francs, on dit aujourd'hui que c'est 2000. Mais cette taxe-là sert à quoi dans la commune? Vous rentrez aujourd'hui dans les marchés, on prend des taxes dans la main des gens. Les gens payent des impôts. Ça, là, ça va où? Ça devrait servir à assainir la commune. Mais quand on nomme quelqu'un ici, ou bien quand on élit quelqu'un ici, la première occupation qu'il sert d'abord, c'est comment remplir sa poche. Maintenant, s'occuper. Regardez, ça fait combien d'années? On est en train de dénoncer, même dans le centre commercial. Allez-y là-bas aujourd'hui. Ils ont commencé, mais ce n'est pas terminé. C'est comme rien n'est fait. Allez-y aujourd'hui. On est en train de culturer les caniveaux des grandes routes, et dans les quartiers, et dans les secteurs. Là-bas aussi, les caniveaux sont boussés. Est-ce qu'on peut tuer ces caniveaux-là entre le 12 mai et le 12 juin? On ne peut pas. C'est que vraiment, on a un ministère ici. On a des communes ici. On a même une agence nationale de l'insalubrité ici. Et tout ça là, on a tous ces mécanismes-là. Mais on est incapable même de... Vous ne pouvez pas me montrer aujourd'hui de Conakry jusqu'à Yomou, une seule commune qui est propre. Qui est propre. Les gens, là, vraiment, ils devraient nous dire qu'est-ce qu'ils ont fait à la tête des communes d'abord. C'est ça le problème. Même, Dieu merci, comme le président commence à sortir, parfois il peut tourner même au centre commercial ici. Hein. Personne ne peut le savoir. Personne. Parce que la façon dont il sort comme ça, il peut prendre même taxi, moto pour circuler. Personne ne peut savoir que c'est Mamadi Doumbouya qui va comme ça. C'est ça le problème. Alors vraiment, c'est ce qui veut dire maintenant que ça que tout le monde doit travailler. Parce que lui-même, il en a marre maintenant. Parce que quand nous venons dans les émissions, on dénonce. Certains pensent qu'on est contre eux. Nous, on est contre. Moi, je ne suis contre personne. Mais quand je vois une réalité, tout le monde a vu l'année dernière. À Lambagne, ici, combien de personnes ont perdu la vie? Plus de 10 personnes. Jusqu'à présent, on est en train de chercher le corps de certains ici qui n'ont pas été retrouvés. Qu'est-ce qui était à la base de ça? Les constructions anarchiques. Mais jusqu'à présent, ça continue. Le non-curage des caniveaux, nous sommes à quelques microns de la saison des pluies. Jusqu'à présent, rien n'est fait. Mais quand tu parles, on dit non, on va... Moi, ce que je déplore beaucoup, à l'investiture du patron ici, on a vu, on a envoyé des citernes ici pour laver le goudron. Ils ont mis des houmeaux ici sur le goudron, on lavait très bien. Mais après l'investiture, où sont parties ces machines-là, M. Touré? Les machines balayeuses-là, où sont parties? Vous savez, c'est ce que j'ai dit hier. Quand on dit c'est à l'approche des nominations, vous allez voir même des hélicoptères de là pour nettoyer nos routes ici. Mais après ça seulement, paf, c'est que les machines là disparaissent complètement dans la nature. Même Kaloum aujourd'hui, là où le président est logé, hein, là-bas, quand vous roulez là-bas, si vous êtes sur une moto, vous êtes obligé de porter votre casque, de mettre les vitres, sinon vraiment, vos yeux seront remplis de poussière. Toute la ville est sale.
1: Okay, merci donc à vous, monsieur. Donc, ils n'ont merci. Depuis Lampagne, Mamadou Bobo Diallo nous appelle de la Touma. Bonjour.
5: Bonjour, monsieur Touré.
1: Nous vous écoutons.
5: Monsieur Touré, j'aimerais parler aujourd'hui de l'insécurité. Vous savez, monsieur Touré, vous-même, vous avez entendu ce qui s'est passé à l'abbé. Et vous avez vu des bandits qui ont tué un jeune leader là-bas, vraiment un jeune qui était utile à sa population. Un jeune qui organisait là-bas tout. Qui est marié, qui est père de 6 enfants. Mais Dieu le Tout-Puissant, vraiment, le fait qu'ils ont agressé ce jeune d'une manière violente et gratuite, Dieu n'a pas pardonné. Ils ont fait ça, je crois, le jeudi, le samedi, Dieu a fait qu'ils ont été attrapés parce qu'un d'entre eux a reçu des balles sur son pied. Je pense que c'est une bonne occasion pour les autorités guinéennes vraiment de démanteler ces réseaux. Parce que vous avez entendu vous-même, M. Touré, parce qu'il y a eu une vingtaine de médias qui ont interrogé le monsieur. Il a dit que le réseau s'étend jusqu'à Pita et dans beaucoup d'autres lieux. Et vous avez vu l'autre fois encore, M. Touré, il n'y a même pas quelques jours, ils ont tiré une balle encore sur un commerçant de bétail à Tougué. C'est pour vous dire que c'est un réseau, parce que vous avez entendu ce que le monsieur a dit, que des gens qui sont vers Pita là-bas, ils les ont fournis en armement, en véhicule et en moto. Quand ils font les agressions, quand ils attaquent les gens, ils partagent les intérêts. Comme nous savons que nous ne sommes pas en Amérique, nous ne sommes pas en Europe, là où il y a la technologie, là où il y a les bonnes enquêtes, ici, rares sont les enquêtes qui peuvent aboutir. Maintenant, comme Dieu même a fait l'enquête pour nous, parce que le fait qu'ils ont été attrapés, eux-mêmes, ils ont parlé, là, c'est-à-dire ils ont tout reconnu, A à Z. Je pense qu'aujourd'hui, si le ministre de la Sécurité est en Guinée, si le ministre de la Justice est toujours à Conakry, je les demande d'amener une forte mission à la baie pour nous aider à démanteler ce réseau. Sinon, d'habitude, nous, vous savez que vers les régions de Fouta, là, il n'y avait pas ces airs de bandits là-bas, coupeurs de routes et autres. Parce que ce sont ces airs de bandits, M. Touré, qui sont encore les coupeurs de routes. Parce que vous avez entendu qu'ils partaient dans une mission et ils ont croisé avec le jeune, parce qu'il n'était pas parti pour ce jeune-là. Le jeune-là était accompagné, il a parti accompagner un de ses amis. Malheureusement, il s'est croisé avec eux. Ils pensaient qu'ils allaient prendre sa moto. Il a résisté un peu, ils ont tiré sur lui. Maintenant, comme pour cette fois-ci, ils ont été attrapés, un grand groupe, et ils ont dit que d'autres sont en fuite, et que maintenant, le gouvernement ne doit pas laisser ça à la baie seulement. Il doit vraiment voir, parce que ces gens de réseau, M. Touré, je vais vous dire, peut s'attendre jusqu'en Haute-Guinée, jusqu'en Forêt, jusqu'en Basse-Côte ici. Parce que les bandits sont comme des commerçants. Ils travaillent entre eux. C'est une société, M. Touré. Vous avez vu, par exemple, même aux États-Unis ou en Colombie, autant des Escobar et autres là. C'est-à-dire, vous allez voir un réseau qui est dans un pays qui s'étend jusqu'en Afrique ici, qui s'étend partout. Moi, je suis sûr et certain, M. Touré, si les autorités acceptent ce que nous les disons, s'ils élargissent ce renseignement, vous allez entendre des bandits qui sont réfugiés vers Conakry, ici, en Haute-Guinée et partout, ils vont démanteler ce réseau. M. Touré, ce n'est pas à chaque fois qu'on peut avoir une telle occasion. On fait ces arts de bavure, on attrape les jeunes, on les demande sans même passer devant la justice. Ils avouent tout, ils déclarent tout, ils reconnaissent tout. Si les autorités laissent jusqu'à ce qu'on oublie ça, parce qu'on est en Guinée. Monsieur Touré, si les autorités et vous les médias, vous ne vous mêlez pas beaucoup dans ça, l'année prochaine, vous partez à la baie, vous allez demander, ça trouve que les bandits ont été libérés. Ça, je vous assure ça. Et pour cela, si ça se fait, les bandits vont continuer à évoluer. Une fois de plus, M. Touré, j'aimerais que pour cette fois-ci, Radio Soleil met la pression avec l'ensemble des médias guinéens qui nous écoutent pour que le gouvernement amène une grande mission à l'abbé pour démanteler totalement ces réseaux. Allez là, nos parents. Moi-même, j'ai un oncle qui amène les bétails à Conakry pendant les tabaski là. Je vous assure, M. Touré, tellement qu'il a peur. Des fois, c'est quand je l'appelle, je dis, où vous êtes? Il dit, je suis à Koya ou dans tel, c'est moi, je pars au Fouta. C'est-à-dire, allez là, il... Quand il vient à Conakry, en rentrant chez nous au village, il ne part même pas dans le véhicule en commun, parce qu'il a peur. Il connaît qu'il y a l'air là partout. On s'attaque
1: au okay, merci donc à vous, M. Diallo Mamadou Bobo de Puratoma. Nous avons Mamadou Dian Diallo de Koloma. Bonjour.
6: Bonjour, vous allez bien?
1: Nous vous écoutons, M. Diallo.
6: Je vais toujours parler des priorités, c'est-à-dire l'homologation du stade de Nongo. On a vu l'émissaire de la CAF, M. Djibril Diop, était venu pour inspecter le stade de 28 septembre et le stade de Nongo. Il a précisé dans ses inspections que le CILI national de Guinée ne peut jouer qu'au stade général Lansana Conté de Nongo. C'est le stade le plus grand de la Guinée. Et les autorités ont suivi ce qu'il a dit. Et jusqu'à présent, le stade de Nongo n'est pas homologué. Et on sait que au mois de septembre, le Sili National va jouer les éliminatoires de la Coupe d'Afrique des Nations Tanzanie-Kenya-Ouganda 2027. Et le tirage au sort est prévu le mardi 19 mai. Et on sait que le Sili National va connaître ses adversaires le mardi 19 mai. Jusqu'à présent, le stade général Lansana Conté de Nongo n'est pas homologué. C'est pourquoi les autorités guinéennes doivent être très conscientes. Le Sili National a été éliminé à la CAN Maroc 2025 parce que le Sili ne jouait pas à domicile. Et est-ce qu'on peut faire éliminer encore le Sili National pour la CAN 2027 parce que le Sili ne va pas jouer encore à domicile? C'est la conscience qui doit nous guider. Il faut finir le stade général Lansana Conté de Nongo. Merci et à bientôt.
1: Merci donc à vous, M. Diallo Mamaridjan depuis Koloma. Nous avons Kaman Sissé qui nous appelle de Antak. Bonjour.
7: Bonjour, Touré, ça va? Bonjour.
1: Nous vous écoutons, M. Sissé.
7: Vraiment, encore ce matin, je suis très fier de la Radio Soleil, malgré que c'est l'antenne libre. M. Touré, l'histoire, c'est le récit des événements du passé, du présent et de l'avenir. Donc, l'histoire de la Guinée est profonde. Mais on ne peut pas tout détailler à la Radio Soleil ce matin. Mais au fur et à mesure que nous parlons, on va détailler ça au peuple de Guinée. C'est à toi d'écouter des informations fiables à leur service. Et que bientôt, la saison de pluie qui pointe à l'horizon. Je vais demander encore au gouvernement de revoir le cas des paysans dans les campagnes les plus reculées de grandes villes. Monsieur Thierry, ils ont besoin des maisons en ville dans les villages les plus reculées de grandes villes. Des routes bitumées, des ponts en ciment. Par rapport actuellement, quand vous êtes dans les campagnes, vraiment, c'est une honte. C'est une déception. Les paysans souffrent à tous les niveaux sur tous les plans. Et nous voulons maintenant que notre surveillance alimentaire soit organisée. C'est vrai. Une mauvaise organisation vaut mieux pour les hommes, c'est l'absence totale d'organisation. Là, nous hommes, vraiment, il faut que le gouvernement prenne son bassin de pèlerin pour faire face à son peuple. Le peuple a besoin de quoi? La transparence, l'aliment, le développement, la quiétude et surtout le résultat. Si ce résultat-là n'est pas connu, n'est pas en place, le peuple souffre, les paysans souffrent, la population va en détresse de jour au jour, les gens vivent partout. Mais c'est vrai, l'exploitation de l'homme par l'homme, quel que soit son couvert, quel que soit sa nature, n'est que du vol. L'Afrique doit prendre désormais son pied de la main. J'ai toujours dit ça à votre radio, parce que la radio votre radio est à l'écoute par les autorités, par le président de la République et par le peuple, par les paysans. Donc il faut dire la vérité à la Radio Soleil. Et dire cette vérité, c'est combattre à la fois le mal et les causes du mal. C'est là où nous sommes. Je dirais, je félicite très sincèrement tous les grognons actuellement sont en train de dérouter. Je dis la vérité. Nous, on ne veut pas à l'antenne. Pour faire la campagne d'âme. Non, c'est pour dire la vérité à notre peuple. Il souffre. Il y a une détresse. Désolé. Aujourd'hui, l'Afrique doit se donner la main. Pourquoi? Parce que l'Afrique a trop souffert. Nous sommes les élèves de la révolution. Donc, nous savons ce qui se passe, à travers l'Afrique. À monsieur Touré, là, c'est clair. Il dit connaître. C'est pas seulement savoir ce qu'il donnait. Mais c'est supérieur à ce que l'on était quand on ne savait pas. Maintenant, il a donné son message à la jeunesse et il est parti. Père son âme. C'est tout. Il revient maintenant au cas par cas. S'il fait sa gueule, nous allons parler autrement. Parce qu'on n'a pas tout. On a beaucoup à dire, mais pas tout. vous saluer la radio Soleil. Il faut saluer les travailleurs de la radio Soleil. Il faut saluer les grognons. Je vous remercie.
1: Merci donc à vous, monsieur Dial, monsieur Cissé Kaman, depuis en tact d'être passé dans cette émission citoyenne de libre expression, de champ de débat contradictoire, mais constructif. Bonjour, c'est Kibili Demba depuis Koya. Moi, je pense que c'est Libre Ablawa, c'est à cause de ses 100 ans. C'est sur Si Diouf ou Sall ou Macky Sall à 100 ans, ils seront, ou en 100 ans, ils seront célébrés. Senghor n'a pas eu 100 ans. Ça, je signe, je rappelle bien, Kibili Demba. Bonjour à l'équipe du jour. Au fait, je veux réagir par rapport aux gens qui circulent dans Conakry pour interdire des gens qui ont installé le Wi-Fi zone pour aider les populations. Ce sont des personnes de bonne volonté. Elles ont l'esprit pour que notre pays avance dans le développement. Mais si on voit des gendarmes qui circulent dans la capitale pour interdire le Wi-Fi zone, eux-mêmes qui font ça, il y a certains parmi eux qui ont besoin de canal ou Wi-Fi, donc ils n'ont qu'à penser aux pauvres populations. Message signé Mohamed Ba depuis Dabompa. Bonjour, l'écoute est favorable. Franchement, nous les Guinéens, on souffre parce que je vois les gens qui jettent les ordures sur la chaussée. Vraiment, c'est déplorable. J'interpelle l'État à prendre ses responsabilité ainsi qu'aux autorités de la transition. Message signé, monsieur Mamadou, je vous remercie. Monsieur, ajoutez votre nom de famille pour que la signature soit bien complète. Madame, monsieur, vous avez du temps pour faire un tour sur la 93.5. Nous étions sur la situation des trois agentes de santé qui ont comparu ce mardi 12 mai devant le tribunal de première instance pour non-assistance une femme sur le point d'accoucher à l'hôpital régional de Mamou. Alors, à la barre, les prévenus ont reconnu les faits. Chacune a des regrets de responsabilité différents dans la commission de l'infraction. Au cours de l'audience, la partie civile a annoncé son désistement par écrit devant les magistrats. Dans ses réquisitions, le procureur de la République a demandé contre Maimouna Djibasso et Cécile Balamou une peine de 2 ans d'emprisonnement, dont 23 mois assortis de sursis, ainsi qu'une amende de 15 millions de francs guinéens chacune. Contre Manigbe Kandé, chef du centre de santé, le ministère public a requis 2 ans d'emprisonnement entièrement assortis de sursis et une amende de 10 millions de francs guinéens. Pour rappel, les faits remontent à la nuit du samedi 2 mai dernier, aux environs de 23 heures, Mme Fatoumata Diallo s'était rendue au centre de santé de Soya pour accoucher. Selon les informations rapportées, les agentes présentes sur les lieux ne lui auraient apporté aucune assistance. La patiente avait finalement accouché à la devanture du centre de santé. L'affaire avait provoqué une vive indignation dans la localité dès le lendemain. Face à l'ampleur des réactions, la direction préfectorale de la santé de Mamou s'était saisi du dossier. La mère et son nouveau-né avaient ensuite été pris en charge à l'hôpital régional de Mamou. Dans la foulée, la chef du centre de santé a été remplacée. Les 2 autres agentes ont été interpellées par les services de sécurité avant de transférer devant le tribunal de Mamou, puis placées sous mandat de dépôt. Cette affaire relance le débat sur les conditions d'accueil et la responsabilité du personnel soignant dans les sanctions structures sanitaires. Madame, messieurs, c'est tout pour l'agro matinale de ce mercredi sur Soleil FM. Moussa Keita assure la mise dans le stand. Maman, le salut, tout le monde vous a servi au micro. On se donne rendez-vous demain jeudi pour la version thématique. Merci de votre attention. Maman Duba sera avec vous pour le journal à 8h.
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0: 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Il est 8h.
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2: Nous sommes le 13 mai 2026. Bonjour et bienvenue dans Soleil Matin, les titres de cette première grande édition de nos informations. Utilisation des enfants dans la propagande électorale, la haute autorité de la communication hausse le ton. Une sortie saluée par une activiste de la société civile que vous entendrez dans un instant. Non-assistance d'une femme venue accoucher dans la commune rurale de Soya. Trois sages-femmes étaient à la barre mardi au tribunal de première instance de Mamo. L'actualité africaine et internationale va compléter cette édition conduite à la technique par Moussa Kita. Merci de nous préférer pour vous informer sur la 93.5 dans le Grand Conakry à Daboula et à Sigiri, un peu partout dans le monde sur notre site internet le www.solfmguinée.net.
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2: Une violente tornade suivie d'une forte pluie a provoqué d'importants dégâts matériels dans la préfecture de Télimilé hier mardi dans l'après-midi. Selon des habitants joints par nos confrères de Guinée Matin, plusieurs maisons et cases ont été décoiffées dans différentes localités de la préfecture. Aucune perte en vie humaine n'a toutefois été enregistrée. Ces dégâts ont été signalés dans la commune urbaine, notamment dans le district de Fanta, où plusieurs habitations ont été décoiffées dans les villages de Dantegui, Afia, Boumaya et Misside Fanta. À Mamou, le procès de la chef du centre de santé de Soya et ses collaboratrices s'est ouvert hier mardi au tribunal de première instance de Mamou. Manik Bekande, Maimouna Djibasso et Cécile Balamou, toutes sages femmes, sont accusées de non-assistance d'une femme sur le point d'accoucher. Le désistement de la partie civile ne met pas fin à cette affaire, précise le procureur de la République. Après le tribunal de première instance, on écoute Maurice Onivogui.
3: Comme vous le savez, tout a commencé le 2 mai 2026. La victime, la partie civile, s'est désistée également. Mais ce n'est pas des infractions pour lesquelles le désistement met fin à l'action publique. Il était important pour le ministère public de poursuivre cette affaire. Ce qui s'est passé est extrêmement grave. Des infirmières qui abandonnent une dame en état d'accouchement dehors, la nuit à 0h. Elle a accouché dehors. Ça, c'est vraiment grave. Et ces faits ne peuvent pas rester impunis. C'est pourquoi nous avons pris la responsabilité sur nous-mêmes pour poursuivre cette affaire. Et aujourd'hui, nous sommes ravis que les débats se tiennent et qu'on ait l'honneur de présenter nos réquisitions. Le message, c'est d'appeler les médecins, d'inviter les médecins plutôt, à prendre les responsabilités, à respecter les serments, de mettre la vie humaine avant l'argent. De s'occuper d'abord des gens, après demander de l'argent. Pas l'argent avant le traitement.
2: Le procès est renvoyé au 19 mai prochain pour décision être rendue. Le procureur a fait ses réquisitions au terme des débats. Maurice Onivogui est au micro de notre correspondant Mamadou Alpha Mariam Keita.
3: Et aussitôt que j'ai été informé, nous avons ouvert une enquête contre ces trois femmes pour les faits de non-assistance d'une femme en état d'accouchement. Et la procédure est arrivée le jeudi. Et nous sommes mardi aujourd'hui, on a organisé la première audience de flagrant délit. Les débats ont été menés avec succès. Elles ont reconnu tous les faits et j'ai eu l'honneur de présenter les réquisitions. À l'égard de ces femmes, les réquisitions ont varié selon que Maimouna Djibasso et Cécile Balamou, j'ai requis contre elles 2 ans d'emprisonnement, dont 23 mois avec sursis et 15 millions de francs guinéens d'amende. Et contre Maningbe Kandé, j'ai requis 2 ans d'emprisonnement assorti de sursis, avec sursis et 10 millions de francs guinéens d'amende. Nous attendons que nous soyons suivis dans nos réquisitions.
2: Célébration hier mardi de la Journée internationale des infirmières. Le thème de cette édition 2026 est « Nos infirmières, notre avenir, le pouvoir d'agir des infirmières sauve des vies ». À cette occasion, notre rédaction est allée à la rencontre de Aïcha Kondé, infirmière d'État dans une structure sanitaire de la place Alhassane Kondé.
4: Après son cycle universitaire achevé en 2024 dans une université privée de la place, Aïcha Condé a cumulé des stages dans différentes structures sanitaires de Conakry. Elle a ensuite été recrutée dans un hôpital privé.
5: C'est une journée à célébrer chaque année pour rendre hommage aux infirmiers et aux infirmières du monde entier. J'ai choisi ce métier parce que c'est un bon métier, c'est pour répondre aux besoins fondamentaux des patients. Je me sens à l'aise, même s'il y a des difficultés parfois, nous sommes obligés d'accepter parce que là c'est notre domaine. Des fois, avec les patients, avec le métier aussi, vous savez, c'est pas facile.
4: Le thème retenu cette année est « Nos infirmières, notre avenir, le pouvoir d'agir des infirmières ». Infirmière sauve des vies. Cette infirmière d'État souligne la portée de cette thématique.
5: Tant qu'infirmière qui sauve des vies, nous sommes là en cas de besoin pour les patients, pour les malades, disons. Là, avec une situation d'urgence, on répond vite aux besoins. Par exemple, avant l'arrivée du médecin, nous sommes là pour les paramètres vitaux, les petits soins, les conseils. C'est répondre aux besoins fondamentaux du patient, lui préparer psychologiquement et physiquement.
4: Malgré une légère indifférence qu'elle estime exister entre les infirmières et les autres corporations, cette femme en blouse blanche reconnaît l'apport des médecins.
5: Même si on n'a pas le même niveau de vie, mais je pense que le médecin, c'est lié avec l'infirmier, en fait. C'est les deux qui passent ensemble. Je veux dire, c'est un peu différent. À un certain niveau, le médecin est plus mieux placé que les infirmiers. Bon, on se met à notre place parce que là, je pense bien, ce qui est plus important, c'est que le médecin connaît l'importance.

0: d'aider leurs confrères en situation avec un conflit avec la justice, un conflit avec la loi. On écoute ça, Vincent Milimono au micro de Alassane Condé.
1: De nous aider sur un premier plan dans les hôpitaux à recruter plus d'infirmiers. C'est très déplorable que nous finissions et qu'on reste encore sur le marché d'emploi pendant 5-10 ans à chercher l'emploi. Donc je m'en vais surtout à la présidente des ordres nationaux des infirmiers d'aider nos frères qui sont déjà en situation avec la justice pour qu'ils puissent vraiment s'en tirer dedans et qu'on leur donne au moins leur chance de s'expliquer compte tenu au fait qu'on les reproche déjà. Il y a beaucoup, il y en a plein qui sont là-bas, surtout dans des situations d'erreur médicale ou faute médicale par exemple. Mais aujourd'hui, les dossiers traînent un peu parce qu'ils n'ont pas de bon avocat, ils n'ont pas les moyens de tout ça là. La seule entité que nous pouvons vraiment appeler, c'est l'Ordre national des infirmiers afin de revoir leur situation, à chercher à les aider pour qu'ils puissent vraiment se justifier et qu'il y ait verdict. Ça nous préoccupe beaucoup.
0: À quelques semaines des élections législatives et communales du 31 mai 2026, la Direction générale des élections annonce la prorogation du délai de recrutement des membres des bureaux de vote initialement prévu du 2 au 11 mai. L'opération se poursuivra finalement jusqu'au 15 mai sur l'ensemble du territoire national. C'est pour favoriser une plus large participation des citoyens au processus électoral 2026, précise le communiqué. Et la campagne électorale pour les communales est en cours depuis lundi. Les candidats à ce scrutin savent désormais leur temps d'antenne dans les médias publics, une initiative de la haute autorité de la communication saluée par les compétiteurs. Samuel Demba Diolamou a échangé avec quelques candidats.
2: À l'image des candidats aux législatives, la haute autorité de la communication offre gratuitement des temps d'antenne allant de 3 à 1 heure à ceux qui aspirent être maire ou conseillers communaux. Moussa Diallo est tête de liste de la GMD de Matoutou.
3: Il faut reconnaître que les points obscurs qui étaient à nous ont été levés par des précisions données par M. le Président. Donc nous essaierons de respecter le temps d'antenne et l'ordre de passage qui est très important. Et surtout de rester dans le cadre des élections.
2: La dynamique Symphonie Afé est aussi candidate. Abdoul Mazid Ba, membre de cette entité, apprécie la démarche.
4: Nous savons bien que les élections là ne se jouent pas au siège de la HAC ici, mais c'est sur le terrain. L'ordre de passage, ce qui nous concerne, le mouvement, il n'y a aucun problème. L'enracinement de la démocratie, c'est la conséquence de tout ce qui sont très satisfaits, très contents.
2: Lamine Jacques Camara est membre de la liste Sosale Anoukassa. Il appelle les candidats et les électeurs à faire preuve de civisme pendant et après les élections.
5: Les élections sont venues nous trouver, nous sommes des Guinéens. Les élections ne vont pas nous diviser. Nous, on restera et on demeurera toujours Guinéens. Il faudrait que, passé les élections, qu'on se regarde dans les yeux, qu'on se participe comme on a l'habitude de faire. Chacun va au baptême de son ami, l'autre va aux funérailles de son copain. Voilà, qu'il y ait une cohésion entre les Guinéens.
2: La HAC invite les responsables des médias partenaires à mieux s'organiser pour une couverture équitable de la campagne.
0: Dans un communiqué publié mardi, la haute autorité de la communication a exprimé, je cite, sa vive préoccupation, fin de citation, face à l'utilisation des enfants dans la campagne électorale en cours en Guinée. Cette sortie de l'instance de régulation des médias est saluée par l'ONG Même Droit pour les Enfants. L'organisation invite les acteurs impliqués dans le processus à laisser les tout-petits en dehors de toute propagande. Amara Simbasila.
6: Cette sortie de la haute autorité de la communication est saluée par la présidente des Amazones de l'ONG Même Droit pour les Enfants. Kadiatou Diallo condamne l'implication des enfants dans la campagne électorale.
7: Nous condamnons fermement l'implication de ces enfants dans la campagne électorale. Impliquer des enfants innocents dans un processus de campagne électorale, nous condamnons fermement cette implication. Ils n'ont qu'à laisser les enfants là, quand c'est des enfants innocents. Pourquoi impliquer ces enfants qui ne peuvent pas prendre une décision par eux-mêmes s'ils ne peuvent pas faire quelque chose pour ces enfants-là? Ils n'ont qu'à laisser les enfants là, tranquilles. Les enfants là n'ont rien à voir avec le processus électoral.
6: L'utilisation des enfants à des fins politiques politique a des conséquences néfastes pour cette catégorie de personnes, renchérit cet activiste.
7: Imaginez que tu as laissé ton enfant là, aller dans ces campagnes.

0: campagne électorale là. Après 2 à 3 minutes ou bien quelques heures, il y a quelque chose qui explose comme ça. Un enfant est soit blessé, soit tué dans ces manifestations ou bien dans autre là qu'on ne le souhaite pas. Ça, c'est une vraiment, c'est pas quelque chose qui est salable. C'est vraiment quelque chose qui n'est pas du tout lié. Ça ne concerne pas les enfants. Ils n'ont qu'à chercher autre chose pour leur campagne, mais laisser les enfants là tranquilles.
1: Kadiatou Diallo invite les parents à prendre leurs responsabilités.
0: Je conseillerais à tout parent de garder son enfant avec lui à la maison. Avec ces campagnes-là, qu'est-ce que les campagnes-là vont apporter à ses parents? Absolument rien. Moi, je conseille à tous les parents de garder leur enfant à la maison pour ne pas qu'il soit objet d'utilisation.
1: La Haute Autorité de la Communication a, dans ce communiqué, invité tous les acteurs politiques à éviter de se servir des enfants. Elle rappelle que toute exploitation des innocents est punie par la législation guinéenne.
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3: Sur le continent, la deuxième et dernière journée du sommet Africa Forward s'est achevée mardi à Nairobi sur une série d'échanges intenses autour des grands défis africains, financement du développement, paix, sécurité, innovation technologique et souveraineté économique. Pendant plusieurs heures, le Kenya International Convention Center a accueilli chefs d'État, investisseurs, responsables d'institutions internationales et dirigeants du secteur privé dans une atmosphère mêlant diplomatie, négociations économiques et volonté affichée de repenser les partenariats entre l'Afrique et ses partenaires étrangers. À République démocratique du Congo, le groupe armé AFC M23 s'est replié mardi à plus de 70 km d'Uvira, ville de l'est du pays qu'il avait brièvement occupée en décembre 2025. Avec ce retrait, le premier mouvement notable du front depuis la prise de la ville, le groupe armé soutenu par le Rwanda se plie aux pressions de Washington, agacée par son entrée à Uvira malgré les accords de paix. L'armée de l'air autrichienne a tiré la sonnette d'alarme après l'intrusion d'avions américains dans son espace aérien. Vienne a fait décoller des avions de chasse pour identifier les appareils non autorisés. L'affaire a été révélée par le portail d'information suisse 20 minutes. C'est la deuxième fois qu'un tel incident s'est produit en moins de 2 jours. Enfin, mardi 12 mai, le ministre chinois des Affaires étrangères s'est entretenu par téléphone avec son homologue pakistanais. C'est pour intensifier ses efforts de médiation entre l'Iran et les États-Unis et exprimer l'intention de son pays de continuer à le soutenir. En tout cas, c'est qu'a rapporté Chine Nouvelle. Ce mercredi, une nouvelle frappe israélienne a visé une voiture au niveau d'une autoroute très fréquentée reliant Beyrouth au sud du Liban, a rapporté l'Agence nationale d'information. C'est la fin de cette première grande édition d'information de Soleil FM. Merci à toutes et à tous de l'avoir écouté.
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5: Imaginez qu'un étranger, en plein Conakry, vous dise qu'il n'est pas comme vous les Guinéens, sous-entendant malhonnêteté et filouterie. Imaginez qu'il le fasse publiquement devant d'autres passagers à cause du comportement abusif d'un seul chauffeur. C'est arrivé et c'est grave. Sur le tronçon Lambagne-Sanfonia, un conducteur de taxi tricycle a exigé le double du tarif, comme ils ont l'habitude, à un passager qui descend à Fossidé. Sinon, il le débarque. Face donc à cette situation, l'étranger se rébiffe. Il veut juste honorer sa parole et payer le prix normal. Mais au lieu d'un débat sur le tarif, on assiste à une humiliation collective. Les autres passagers, toutes des femmes, réagissent avec dignité. Elle rappelle à l'étranger qu'on ne piétine pas un peuple dans son propre pays. Elle exige des excuses et elle les obtient. Honneur à ces femmes guinéennes qui ont défendu la fierté nationale. Mais le chauffeur, lui, il est resté bouche bée. Pas par honte, encore moins par regret. Il attendait seulement ses 5000 francs. Peu lui importait que l'image du pays soit salie tant que l'argent tombait. Et le vrai problème est là. Il n'est pas seul. Ils sont nombreux, trop nombreux, à mépriser leurs propres concitoyens pour quelques billets, à exploiter la misère, à abuser de la faiblesse des usagers, à transformer le transport public en terrain de racket quotidien. Le plus triste, c'est que nous en souffrons tous, étrangers comme Guinéens. Mais nous nous taisons, par complaisance ou par suivisme, comme si l'injustice était devenue normale. À Conakry, la circulation ressemble à une jungle. Aucun respect des règles, aucun contrôle sérieux, aucun ordre durable. Ceux qui n'ont pas de moyens de transport privé vivent une humiliation quotidienne. Monter dans un taxi est devenu un combat. Descendre à son arrêt est une négociation. Payer le prix juste est un privilège. Et pendant ce temps, ceux qui décident regardent ailleurs. On nous a promis des bus neufs. On nous a promis un transport digne. On nous a promis des solutions, mais la réalité est brutale. Le chaos grandit chaque jour et avec lui, la colère silencieuse des citoyens. Ce n'est pas seulement un problème de transport, c'est un problème d'État. Un pays qui abandonne ses citoyens dans la rue, abandonne aussi sa dignité.
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0: Bonjour à toutes et à tous. Bienvenue dans votre émission matinale Soleil Levant de ce mercredi. Merci de nous rejoindre pour commencer cette nouvelle journée dans la bonne humeur avec des informations utiles, des conseils pratiques et des échanges enrichissants, bien sûr, à travers vos avis que vous allez donner par SMS. En tout cas, c'est un réel plaisir pour toute l'équipe de cette grande émission qui vous parvient du lundi au jeudi de vous savoir encore très nombreux à l'écoute de ce numéro du mercredi de la consommation. Aujourd'hui, chers auditeurs de la 935, nous parlons de consommation des ménages. La consommation des ménages, alors ça, vous le savez, hein, que ce sont les dépenses quotidiennes et aussi les dépenses quotidiennes surtout. Nous savons que oui, ce que nous percevons chaque mois ou par jour, alors nous devons épargner, quelle qu'en soit la somme que nous recevons par mois ou par jour. En tout cas, il ne serait-ce que 10 000, 20 000 francs, 50 000, je pense que nous devons mettre de côté. Alors, le mercredi de la consommation sur la plus ensoleillée des radios, la mise en onde de cette émission matinale est assurée par Moussa Keta. Quant à moi, je suis Bernadette Condé. Bienvenue à tous.
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0: Une fois encore, bienvenue dans Soleil Levant. Toute une équipe pour vous tenir en haleine jusqu'à 10h. Au menu de ce mercredi de la consommation et membre auditeur de la 935, vous aurez droit à vos différentes rubriques, le titre de la semaine. Au compte de cette semaine, c'est bien sûr Patience d'Abani, l'amour d'une mère qui nous tient compagnie. Et juste après, vous aurez l'horoscope du jour suivi de l'éphéméride, les événements qui ont marqué la date du 13 mai. Ça se passera dans Soleil Levant. Alors, chaque mercredi, mon professeur s'invite. Il nous vient tout droit du petit matin, donc il va nous donner quelques leçons en français dans cette émission matinale Soleil Levant. Le saviez-vous? Ce que nous faisons à longueur de journée, et oui, le saviez-vous? Le savoir-vivre plutôt, hein? Voilà, le savoir-vivre. Ce que nous devons faire pour ne pas irriter les autres, c'est aussi possible ce matin avec Fatoumata Keita. Et ce n'est pas tout, chers auditeurs de la 935, mon environnement, connaître ce qui se passe autour de nous pour notre santé, c'est possible avec Amara Simbasila et puis la rubrique Voyage, notre guide qui est Moussa Nabi Kobouti Kamara qui va nous faire voyager dans le Moria. Et le tout sera couronné par de la très bonne musique, sans oublier MDR, Mort de Rire.
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0: Alors, mercredi de la consommation sur la plus ensoleillée des radios, chers auditeurs de la 935, nous voyons déjà notre environnement ce matin après le vent qui a soufflé hier et il a plu par endroits dans Conakry. Alors vous voyez l'état de la ville. Ah là là, honnêtement parlant, ah oui, non, c'est pas bon. Et je pense que c'est le bon moment pour les autorités alors de prendre des dispositions avant les grandes pluies. Parce que le vent d'hier, le vent qui a soufflé, ah non, ce vent-là, ça pouvait même m'emporter. M'emporter même. Aïe. On dit que j'ai du poids, non? Mais le vent que j'ai vu là, non. Ça peut emporter un skinny. Ah oui. Moi, c'est parce que je suis résistante, hein, sinon, ça m'aurait envoyé. Alors, donc, des dispositions à prendre forcément, oui, avant les grandes pluies. Donc, c'était juste une petite parenthèse. Alors, chers auditeurs de la 935, nous allons partir avec notre titre de la semaine. Le titre de la semaine, c'est chanté, bien sûr, par Patience d'Abani, l'amour d'une mère.
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0: Alors, c'était donc Patience Dabani qui nous chantait L'amour d'une mère, est une chanteuse et puis auteure, compositrice et ancienne première dame du Gabon, reconnue comme l'une des grandes voix de la musique africaine. Notre maman est née le 22 janvier 1941 à Brazzaville. Sachez qu'elle a marqué plusieurs générations grâce à son style ménan, la rumba, makossa, soukous et musique traditionnelle africaine. Alors, Patience Dabani, donc, elle commence véritablement sa carrière musicale dans les années 1980 et connaît un grand succès avec des titres populaires comme On vous connaît. On vous connaît dans les quartiers, hein? On vous connaît. La vie est un combat, et puis golf, et l'homme à tout faire. Alors, Patience Dabani est également connue pour son énergie sur scène, son élégance et sa contribution à la culture gabonaise et africaine. Elle est la mère du elle est la mère de Ali Bongo. Son parcours artistique continue donc d'inspirer de nombreux artistes africains aujourd'hui. Alors, merci à notre diva pour cette très belle chanson, chers auditeurs de la 935. C'était donc le titre de la semaine dans Soleil Levant.
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0: Si c'est maintenant que vous venez de nous prendre en marche, vous êtes bel et bien dans votre émission matinale Soleil Levant sur Soleil FM 93.5. Dans ce studio, Bernadette Condé, à la technique Moussa Keta, et c'est toute une équipe qui vous tient en haleine jusqu'à 10h. Alors, Moussa Keta, nous allons à présent partir avec l'horoscope du jour.
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0: Et oui, le message des astres dans Soleil Levant. Nous commençons par les béliers. Une journée dynamique vous attend. Votre courage et votre détermination vous permettront d'avancer rapidement dans vos projets. Taureau, le calme et la prudence seront vos meilleurs atouts. Côté finance, évitez les achats impulsifs. Gémeaux, votre esprit vif facilitera les échanges et les rencontres. Une opportunité intéressante pourrait apparaître aujourd'hui. Cancer, les émotions seront fortes mais positives. Prenez le temps d'écouter les conseils d'un proche. Et puis Lion, votre confiance en vous fera la différence. Une reconnaissance professionnelle pourrait vous réjouir. Les Vierges, bonne journée pour l'organisation et les décisions importantes. Votre sérieux sera apprécié. Balance, l'harmonie revient dans vos relations, favorisez le dialogue et la diplomatie. Les Scorpions, votre intuition sera particulièrement forte. Faites confiance à votre ressenti dans vos choix. Sagittaire, une envie de changement pourrait vous pousser vers de nouvelles expériences enrichissantes. Capricorne, la persévérance vous apportera des résultats encourageants. Continuez vos efforts avec patience. Verseau, votre créativité sera au rendez-vous. Une idée originale pourrait attirer l'attention autour de vous. Enfin, les poissons, journée favorable au repos et à la réflexion. Accordez-vous un moment de détente pour retrouver votre équilibre. Voilà, aimables auditeurs de la 935, c'était donc l'horoscope dans Soleil Levant.
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0: Une fois encore, merci de nous préférer dans Soleil Levant. Si c'est maintenant que vous venez de nous prendre en marche, vous venez de suivre l'horoscope du jour, nous allons marquer une pause en musique. Et la pause musicale, c'est avec José, le titre Diplôme.

0: C'était donc José, l'artiste José, dans Soleil Levant. Voilà donc son titre que vous venez d'écouter, c'est Diplôme. Diplôme, vous qui aimez étudier les femmes, oui, on dit que je suis en train de t'étudier, je veux savoir si tu peux répondre, voilà, vraiment, hein, à je ne sais quoi. Et combien d'années d'études? Vous avez fait déjà un enfant, deux enfants. Tout ça, tu n'as pas fini de l'étudier. Alors, en tout cas, José, elle est fatiguée. José, de son vrai nom, est Nyakru José Priscille. Est une artiste chanteuse et auteure-compositrice originaire de la Côte d'Ivoire. Elle est née le 29 juin 1989 à Abidjan et s'est imposée comme l'une des figures majeures de la musique africaine contemporaine grâce à sa voix puissante et son style mêlant coupé décalé afro-zouk, R&B et musique urbaine. Alors José, merci pour cette très belle chanson. Voilà, chers auditeurs de la 935, Soleil Levant se poursuit sur le www.soleilfmguinée.net. Depuis le quartier Lambagné, nous émettons sur la 935. Dans ce studio, Bernadette Condé à la technique Moussa Keta. Alors Moussa Keta, c'est parti avec les événements qui ont marqué la date du 13 mai. Ça s'appelle Éphéméride du jour.
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0: Les événements qui ont marqué la date du 13 mai, alors chers auditeurs de la 935, en Guinée, nous allons dire que c'est une journée de réflexion sur l'appel à la solidarité et le développement social. En cette période de saison chaude en Guinée, plusieurs activités culturelles et éducatives sont souvent organisées dans les écoles, radios et médias communautaire. Alors en Afrique, mise en avant des questions liées à la jeunesse, à l'éducation et à la coopération africaine. Plusieurs pays africains poursuivent des programmes de sensibilisation sur l'environnement et la cohésion sociale. Alors le 13 mai. Et historiquement, les événements qui ont marqué le 13 mai. Le 13 mai 1848, les États-Unis déclarent la guerre au Mexique. Le 13 mai 1888, abolition officielle de l'esclavage au Brésil avec la signature de la loi d'or. Le 13 mai 1917, première apparition de Notre-Dame de Fatima au Portugal. Le 13 mai 1981, attentat contre le pape Jean-Paul II sur la place Saint-Pierre au Vatican. Le 13 mai, donc, avec les naissances, Steve Wonder est né le 13 mai 1950. Et puis Robert Pattinson est né le 13 mai 1986. Debbie Ryan est né le 13 mai 1993. Alors, des disparitions, Frank Sinatra est décédé donc le 13 mai 1998. Et puis, Gary Cooper est décédé le 13 mai 1961. Alors, pour finir la pensée du jour, chaque nouvelle journée est une occasion d'apprendre, de partager et de construire un avenir meilleur. Chaque nouvelle journée est une occasion d'apprendre, de partager et de construire un avenir meilleur. Chers auditeurs de la 935, c'était donc l'éphéméride du jour dans Soleil Levant.
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0: Alors, on va marquer une autre pause en musique. Cette fois-ci, c'est avec Sekouba Bambino, le titre « Bambou ».

0: Voilà, aimables auditeurs de la 935, vous venez de suivre Sekouba Bambino Diabaté dans Soleil Levant. Et le titre que vous venez d'écouter, c'est bien sûr Bambou, de mettre au dos la personne qu'on aime. Sekouba Bambino, à l'état civil, c'est Sekouba Diabaté, est l'une des plus grandes voix de la musique guinéenne et africaine, est née le 4 décembre 1964 à Quintinia, en Guinée. Il est reconnu comme sa voix, pour sa voix puissante, son talent exceptionnel et sa contribution à la musique mandingue. Alors, on dit merci donc à Sekouba Bambino Diabaté. Je vous l'annonçais à l'entame de cette émission matinale Soleil Levant que chaque mercredi, le professeur nous vient tout droit du petit matin. Alors, je vous invite à suivre le cours d'aujourd'hui avec le professeur.
1: Bonjour, mon professeur.
2: Bonjour. Bienvenue dans la suite des expressions idiomatiques françaises dans la rubrique « Mon professeur » de la tranche « Le petit matin ». Pour aujourd'hui, je vous propose deux expressions idiomatiques. Nous avons tout d'abord « Ne pas chercher midi à 14 heures ». L'idiome « Chercher midi à 14 heures » apparaît au XVIe siècle. L'expression a néanmoins changé d'heure depuis, puisque à l'époque, on cherchait plutôt midi à 11 heures. L'image est relativement parlante, midi étant bien sûr un point très reconnaissable des cadrans horaires et un tournant dans une journée. La moitié de la journée. Il serait vraiment dommage de passer à côté. On a également être haut comme trois pommes. Cette expression particulièrement fruitée souligne affectueusement la petite taille d'une personne et est parfois utilisée pour décrire un bâtiment ou un objet de façon amusante. Cette expression, nous l'utilisons habituellement pour parler d'un enfant qui aurait bien grandi. Par exemple, la dernière fois que je t'ai vu, tu étais haut comme trois pommes. Mais faites bien attention à ne pas heurter la sensibilité de la personne à qui s'adresse la remarque. Madame, Monsieur, mon professeur s'arrête là aujourd'hui, dans l'espoir de reprendre demain, Inch'Allah, avec le dernier titre de la semaine pour le compte du petit matin. Merci.
1: Merci, mon professeur.
0: C'était mon professeur dans Soleil Levant, chers auditeurs de la 935. J'espère que cette chanson, ce cours d'aujourd'hui vous a plu. Voilà, ce cours vous a plu. Donc demain, vous pouvez retrouver le professeur dans le petit matin, c'est la tranche à 6h30 à 7h. Et nous allons encore partir en musique. Et cette fois-ci, la pause musicale, c'est avec Salif Keita.

0: C'était donc Salif Keita dans Soleil Levant. Et j'espère que vous avez aimé cette chanson de Salif Keita. Alors, Salif Keita est un artiste malien. Façon, on aime notre Sekouba Bambino au Mali. C'est comme ça, nous aimons Salif Keita en Guinée. Voilà, donc on dit merci aux Blancs de l'Afrique. Alors, aimables auditeurs de la 935, vous êtes dans Soleil Levant. Sur Soleil FM 93.5, la mise en onde de cette émission est assurée par Moussa Keita. Moi, je suis Bernadette Condé. Place à présent à la rubrique Savoir Vivre avec Fatoumata Keita.
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2: Bienvenue sur Soleil FM 93.5, le rendez-vous des bonnes manières, des règles d'usage du monde et des égards de politesse que les hommes avec grand H se doivent en société. Chers auditeurs, un homme ne doit jamais porter le sac à main d'une femme. Si c'est une habitude, commencez à faire gaffe. Parce que cela pourrait être perçu comme féminin ou une contradiction avec les attentes traditionnelles de masculinité. C'est aussi valable pour le port de l'or que nous allons aborder dans un autre numéro de cette même rubrique, le savoir-vivre. C'est vrai qu'avec la naissance de la communauté LGBT, cela pourrait passer, mais attention si vous ne voulez pas être confondu. D'ailleurs, à cause des stigmatisations sociales, certains hommes pourraient craindre d'être jugés par d'autres pour des raisons telles que le ridicule ou l'émasculation. S'ils sont vus en train de tenir un sac à main. Les préjugés et les stéréotypes individuels concernant la masculinité et la féminité peuvent influencer la façon dont les hommes perçoivent certaines actions. Il est donc important de reconnaître que ces raisons ne s'appliquent pas à tout le monde et que de plus en plus, les gens remettent en question ces normes de genre et ces stéréotypes. Les attitudes changent avec le temps et les mentalités évoluent. Dans de nombreuses relations, les couples se soutiennent mutuellement sans tenir compte des attentes traditionnelles de genre. Par contre, ce qu'un homme sans tenir compte des attentes traditionnelles de genre. Par contre, ce qu'un homme pourrait faire sans craindre les

0: Nous disons merci à Tenen Diawara. Est-ce que tu connais ma CP? Est-ce que tu connais ma CP? CP mondial? Oui, CP de tout le monde. Hein? Aïe, Tenen qui dit, voilà, souvent on dit, CP de tout le monde n'a fait rien à rien. CP de tout le monde n'a fait rien à rien. Oh, vous qui avez beaucoup de CP, CP là. Hein? On peut avoir beaucoup d'amis comme ça. En tout cas, merci à notre Tenen pour ce très beau titre CP. Allons ensemble découvrir ce qui se passe autour de nous à travers la rubrique Mon environnement et se présenter par Amara Simba Silla.
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2: Merci et bienvenue dans votre rubrique Mon environnement sur Soleil FM. Aujourd'hui, nous allons parler de la santé environnementale. Les facteurs environnementaux qui pourraient

être évité ou supprimé provoque 1,4 million de décès par an soit 15% des décès selon l'Organisation mondiale de la santé. La santé humaine et l'environnement sont en effet intrinsèquement liés. La santé environnementale désigne les aspects de la santé humaine influencés par des facteurs physiques, chimiques, biologiques, sociaux ou encore psychosociaux. Elle prend en compte des éléments comme le changement climatique, la pollution et les expositions à des substances nocives. C'est le cas par exemple de la pollution de l'air qui est un enjeu de santé publique connu depuis de nombreuses années et qui provoque à peu près 40 000 décès prématurés par an. Les autres risques pour la santé liés à l'environnement sont les produits chimiques, qu'ils soient de nature organique ou inorganique. On peut citer les métaux lourds comme le plomb ou le cadmium, naturellement présents dans l'environnement et dans l'alimentation, ou les substances organiques persistantes

0: comme la chlordécone aux Antilles ou les PCB qui étaient utilisés dans les transformateurs électriques se sont diffusés dans les chaînes alimentaires. Enfin, on peut évoquer les composés organiques volatiles. Ils possèdent une toxicité avérée ou potentielle lorsqu'ils sont inhalés. Si les actions publiques sont mises en place pour réduire l'impact des dangers liés à l'environnement, chacun peut aussi agir à son niveau pour réduire notamment la pollution de l'air intérieur. Ces polluants peuvent provenir de sources extérieures, mais aussi du tabagisme, des appareils à combustion, du ménage, de la cuisine, du bricolage, etc. Les matériaux de construction, le mobilier ou les produits de décoration émettent également des polluants toxiques, volatiles. C'est tout pour votre rubrique Mon Environnement. Je vous laisse en compagnie de la 93.5. Au revoir.
1: C'était Mon Environnement avec Amara Simbasila. J'espère que vous avez compris donc ce qui se passe autour de nous, chers auditeurs de la 93.5. À présent, on va partir en musique et cette fois-ci, c'est avec John Boy, le titre « Jeune Boss ».

0: John Boy, voilà, John Boy, sachez que c'est un artiste guinéen, c'est un artiste guinéen avec un style très particulier. Il chante en français, en pélé et dans d'autres langues du pays, en soussou. Voilà, donc John Boy, merci pour cette très belle chanson. Et Dollar Benami, voilà, que ce dollar il mange. Et si vous voyez qu'il est sûr de lui, c'est parce que ses devises il mange. Et il a raison. Et quand tu manges dollar, tu manges CFA, et tu manges Erola, hein? Pourquoi tu ne peux pas être sûr de toi? La confiance en soi, nié. En tout cas, merci, jeune boss. Alors, Moussa Keta, on poursuit cette fois-ci Soleil Levant. On va voyager. On va aller connaître, voir ce qui se passe au Moria. À Moria, au Moria, voilà. Et dans Forikaria, Maferia. Et puis, allons ensemble avec notre guide à travers la rubrique Voyage. Allons découvrir une localité de notre beau pays, la Guinée. Et la rubrique vous est présentée par Moussa Nabi Kobouti Kamaras, lui, notre guide.
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3: 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Bonjour à tous les auditeurs de Soleil FM, la 93.5, et bienvenue dans votre rubrique Voyage dans Soleil Levant sur Soleil FM. Aujourd'hui, votre rubrique Voyage vous amène respirer l'air de la Basse-Guinée, Cap sur Maferia, cette perle de la préfecture de Forcaria qui allie verdure et hospitalité. Située à environ 75 km de la capitale Conakry, Maferia est une sous-préfecture stratégique. Elle s'étend sur une superficie environ 540 km² avec une densité qui témoigne de son dynamisme. Elle est limitée au nord par la sous-préfecture de Kouria, au sud par Forcaria Centre et Benti, à l'est par Alassoya, à l'ouest par l'océan Atlantique et Kabak. Côté découpage, elle se compose d'un centre-ville vibrant et de plusieurs districts comme Bofosu, Madinagbe ou encore Fangé. Chacun apportant sa touche à l'unité de la localité. L'histoire raconte que le nom Maferia vient de la langue soussou. Il tirait son origine du nom d'une femme emblématique, Maferin, fondatrice ou figure marquante du premier établissement. Littéralement, Maferia signifie « chez Maferin ». C'est une terre qui, dès son nom, rend hommage à l'accueil et à la force féminine. Maferia est un carrefour culturel où les traditions soussou dominent, teinté d'une hospitalité légendaire, rythmée par les cérémonies de mariage et de baptême, où le baga et le yankadi font vibrer les cœurs. Les femmes y sont expertes dans la transformation des produits agricoles. C'est une zone de paix, où le respect des aînés et des rites ancestraux reste le pilier de la communauté. Le paysage administratif de Maferia est marqué par la sous-préfecture et la mairie, pilier de la gestion locale. Mais c'est du côté nature que Maferia éblouit. Les paysages de mangrove, un écosystème fascinant pour les amoureux de nature sauvage. On l'appelle souvent grenier de la zone, avec les plantations de palmiers à huile et ses vergers à perte de vue. La proximité avec les îles, point de passage idéal pour explorer les zones côtières environnantes. Mais pourquoi se rendre à Maferia pour votre prochain week-end? Tout d'abord, pour se déconnecter du stress de Conakry. En moins de 2 heures de route, vous changez d'univers. C'est l'endroit parfait pour déguster les produits locaux frais, notamment le riz du pays et huile de palme rouge. Découvrir la culture authentique de la basse-côte et surtout rencontrer une population d'une générosité sans pareil. Maferia ne se raconte pas, elle se vit. On ne va jamais aussi loin que lorsqu'on ne sait pas où l'on va. Mais à Maferia, on sait qu'on trouvera toujours un sourire. Excellente suite de programme sur la 93.5, la radio qui illumine vos matins.
0: Nous sommes de retour de notre beau voyage. On a fait une très belle découverte et on vous a apporté un CD de Ablos Touré. Pour votre plaisir d'écoute.

0: Ablos c'était Ablos Touré dans Soleil Levant sur Soleil FM 93.5. En tout cas, ça a été une très belle découverte et j'espère que cette chanson vous a plu et puis ça vous a rappelé de très beaux vieux temps. Hein? Parce que le titre Yolé que vous venez d'écouter est chanté par Ablos Touré. Et voilà, donc Abdoulaye Touré, hein, c'est ça, Ablos Touré, Abdoulaye Touré, donc l'enfant bien sûr de Mouria. Merci pour cette très belle chanson.
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0: Si c'est maintenant que vous venez de nous prendre en marche, vous êtes toujours dans Soleil Levant sur Soleil FM 93.5. Nous tendons vers la fin de notre émission, alors nous vous invitons, aimables auditeurs de la 935, à suivre MDR dans Soleil Levant.
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2: Alors, je sais ce que vous vous dites, encore un arabe qui fait du one-man show, il va nous parler de la banlieue, il va nous parler des arabes du bled. Non, pas du tout, moi je suis là pour vous parler de l'éducation. L'éducation, c'est important. Il y a un grand homme qui a dit, l'éducation est le passeport de l'avenir. Vous savez qui a dit ça? Malcolm X. Malcolm X a dit, l'éducation est le passeport de l'avenir. Et moi, dans le quartier dans lequel j'ai grandi, j'ai observé deux modes d'éducation. Vous avez le mode d'éducation français-occidental, qui est basé sur le dialogue et l'écoute avec l'enfant. Et vous avez le mode d'éducation africain. Dans le mode d'éducation français-occidental, il faut communiquer avec l'enfant, repérer ses besoins, y répondre favorablement tout en fixant un cadre de règles préétabli. Et vous avez l'éducation africaine, qui elle est basée sur la menace de mort directe envers l'enfant. Il n'y a pas de... Dans le quartier dans lequel j'ai grandi, j'ai vu plusieurs pères de famille employer la méthode africaine. C'est radical. Attention, il y avait une scène que j'ai vue dans la rue une fois. Ça vient une mère de famille avec son gamin, elle voulait l'emmener à l'école, il voulait pas y aller, il était là, elle le tire par le bras, il tape dans une poubelle, une voiture s'arrête, et alors elle fait la technique occidentale. Elle lui dit, Nicolas, Nicolas, regarde-moi Nicolas. Il a 2 ans le gamin, il sait pas parler. Hein. Nicolas, lorsque nous avions quitté la maison, avions-nous ou pas un contrat de confiance tous les deux? Et à la part que le gamin il réponde. Moi aussi j'attends, je dis, ça se trouve, il va répondre. Eh, la méthode africaine, elle est radicale. Attention, vous avez plusieurs pères de famille. Vous avez tout d'abord le père africain. Lui, je l'appelle the mentalist. Lui, c'est le pouvoir de la psychologie. Il voit son fils au loin. Bouaka ! Et il dit rien pendant une heure. Et je vous jure, ça marche. Bouaka, il passe devant son père. Les larmes aux yeux, il me regarde, il me fait foudil. Adieu. Et c'est... Attends, c'est pas... Hey, c'est pas le plus dangereux. Le plus dangereux, c'est le père gitan. Eh, hey, là, c'est chaud. On est là, tous assis au quartier. Tu vois juste le fils gitan passer. Ah, et t'as le père derrière. Pas, allez, cours. Pas. Et voilà, il court plus. Ramonis, Neko, mange les morts. Qu'est-ce que j'avais à regarder? Qu'est-ce qu'il veut, mon moulin? Remonte dans ton cocotier. Pas. Qu'est-ce qu'elle veut, la merguez? Le barbecue ou pas? Et le pire, c'est quand t'apprends pourquoi il tirait sur son gamin. Je t'ai dit 1000 fois que le papier toilette, c'est pour les invités. Bah, c'est chaud. Mais, ce n'est pas le plus dangereux. Le père le plus dangereux, c'est le père turc, mesdames et messieurs. Mesdames et messieurs, si vous voyez un père turc dans la rue qui cherche son fils pour lui mettre une raclée, appelez la police. Ça finit dans les faits divers. T'as un mec dans la rue, torse nu, avec un bide comme ça, une moustache et un sabre. Mamat! Mamat, come on! Soutenant, tu curieux, Mamat! Mamat! Eh! Vous, c'est pas vu, Mamat! Vous, c'est pas vu! Moi, je cherche un Mamat! Non, c'est pas pour le taper, c'est pour parler! Je veux parler! Eh, il voit son gamin, il fait Mamat Galbouri, Wallah, si kerem! Ah, mais, Anne, tu kerem, tu kerem, tu kerem, tu kerem, tu kerem, tu un bras! Eh! Y a pas de contrat de confiance! Et je finirai évidemment avec le père de chez nous, parce que ce qu'il faut savoir, c'est que dans la culture africaine, les raclées se font en public. Vous savez pourquoi? Parce qu'on adresse un message aux autres cultures. Et le message est le suivant, regardez bien comment je m'occupe bien de mon fils. Ah mais là, votre fils, il bouge plus. Voilà, je m'en occupe bien. Non mais là, il est décédé. Voilà, il fera plus 10 bêtises. Ah ben non, il ne fera plus. Eh, en public, c'est souvent la mer. Supermarché Carrefour le samedi, quand c'est blindé. T'arrives à la caisse, t'es gamin. Là, t'as le rayon de chewing-gum Hollywood. T'es gamin, tu prends un paquet, tu fais maman Hollywood, ta mère une fois, là. Maman Hollywood, ta mère deux fois, là. Maman Hollywood, eh, la raclée va super vite, tu la vois pas arriver. Maman Hollywood. Regarde bien, à ce moment-là, tu lèves les yeux et tu te rends compte que tu as deux catégories d'amis. Tu as tes amis français blancs et tes amis noirs et arabes. Tes amis français blancs, ils ont vu la scène, ils sont choqués. Non mais ça va pas! Elle a frappé en plein visage! Oh mon Dieu, c'est de la maltraitance juvénile! Julien, il faut faire quelque chose! Il faut faire quelque chose, oh mon Dieu! Je suis une hirondelle! Eh, hey, tes amis noirs et arabes, ils ont vu la même scène! Un foutil, Hollywood, Hollywood. Toi t'es là, tu chiales, tu le regardes et tu lui dis, fais gaffe derrière toi, y'a ton père qui arrive. Y'a pas mon père qui arrive. Si, y'a ton père qui arrive. Y'a pas mon... Ah ouais, y'a mon père. Et tout ça pour vous dire, mesdames et messieurs, que l'on soit blanc, noir, arabe, juif, musulman, asiatique, dans la vie, il n'y a qu'avec un père sévère que l'on persévère. Merci.
3: Yo, yo, yo, Foudil Kaibou, mesdames, messieurs. Oh ya, oh ya, oh ya. La classe. Sartek, hamdoulilalilalilalilalilala.
0: J'espère que vous avez aimé ce sketch et ça vous a vraiment égayé. En tout cas, merci à notre humoriste, merci à toi. Et donc, on va encore en musique. Voilà, la pause musicale, c'est bien sûr avec, c'est au Fouta, donc on va aller au Fouta cette fois-ci, hein, avec Lama Sidibé, pour votre plaisir d'écoute.

Voilà, Anita, docteur, merci donc à notre artiste avec sa voix particulière. La Massidibé, en tout cas, prompte guérison à vous. Chers auditeurs de la 935, nous sommes à la fin de notre émission matinale Soleil Levant en ce mercredi de la consommation. Merci à vous d'être des nôtres encore ce matin. Grand merci à l'équipe technique du jour. Grand gros merci à vous, chers auditeurs, vous qui nous donnez la force d'être là chaque matin. Et merci à toute l'équipe de Soleil Levant. On vous retrouve demain dans le jeudi de la culture et des sports. Passez une excellente journée et au revoir. 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

0: 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Il est 10h.
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0: Merci de votre fidélité à Soleil FM. Bienvenue dans votre émission On en parle à Soleil. Cette émission vous parvient les lundis et mercredis sur la 93.5 et sur le www.soleilfmguinée.net. Nous sommes mercredi 13 mai 2026. Ouverture hier à Mamoun du procès de la chef du centre de santé de Soya et ses collaboratrices au tribunal de première instance, Manigbe Kandé, Maimouna Djibassou et Cécile Bellamou, toute sage-femme exerçant dans la sous-préfecture de Soya, préfecture de Mamoun, sont poursuivies pour des faits de non-assistance à une femme en instance d'accouchement. Le ministre d'assainissement a lancé hier nuit une opération de nettoyage, de curage et de désobstruction des caniveaux et ouvrages de drainage dans la capitale Conakry. Le lancement a eu lieu à Kenyan. Ces activités sont prévues du 12 mai au 12 juin de 22h à 6h du matin. Cette action intervient après le dernier conseil des ministres où le président Mamadi Doumbouya a tapé du poing sur la table sur l'insalubrité à Conakry. Et puis le président Mamadi Doumbouya poursuit sa tournée africaine après Nairobi où il a pris part au sommet Africa Forward. Le chef de l'État continue au Rwanda. C'est le menu de votre émission, on en parle à Soleil, à la technique Moussa Keïta, à l'animation Mamadouba et Babanou Timbo Kamara. On se retrouve dans un instant.
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0: Une fois encore, merci de nous écouter sur la 93.5 à Conakry, Dabola, Sigiri, Mandiana, Dingira et environ partout dans le monde et dans les autres préfectures. Veuillez nous écouter sur le 3WSLFMGuinée.net. Cette émission est rediffusée donc dans le Grand Conakry tous les lundis et mercredis à partir de 20h. Mamadouba, bonjour et bienvenue. Votre micro n'a pas donné hein, malgré les efforts que vous fournissez. Bonjour Mamadou.
2: Bonjour, bien. Bonjour à toutes et à tous.
0: Cette fois-ci, ça y est. Alors Mamadou, on va d'abord parler, si vous le souhaitez, de ces sages-femmes qui ont comparu hier au tribunal de première instance de Mamoun. On sait ce qui s'est passé récemment à Soya.
2: Oui, on sait ce qui s'est passé, mais qu'à cela nous tienne, on va rappeler les faits parce que ça va nous permettre de mieux comprendre la suite. Alors, ce qui s'est passé, c'est une femme qui est venue, une femme enceinte, en état d'accoucher. Elle vient dans une structure sanitaire pour accoucher. C'était la nuit, aux environs de 0h. Elle vient, elle ne trouve personne, elle va, elle toque la porte, personne ne répond. Et finalement, elle accouche à même le sol, derrière la structure sanitaire. Après ce qui s'est passé, donc ça a suscité assez d'indignation. Et d'abord, les médias et les réseaux sociaux se sont saisis de l'affaire. Et par la suite, c'est, si vous voulez, la justice qui a emboîté le pas. Parce que la plupart des dénonciations partent des citoyens et également des médias. Oui. Alors, le procureur, nous l'avons écouté. Il est revenu un peu sur la procédure. Après avoir été informé, lui-même, il s'est saisi de l'affaire. Mais il y a aussi la famille qui l'avait saisi. Donc, la famille qui l'a saisi, notamment le mari de la femme, s'est désistée alors que la procédure était déjà enclenchée. Est-ce que tu vois? Ça a déjà été enclenché et le procureur a clairement expliqué que ce désistement de la partie civile ne met pas fin à l'action à la publique, justement. Ce qui a fait que la procédure a été poursuivi. Hier, donc, c'était l'ouverture du procès. Mais, comme ça a été orienté en flagrant délit, le même jour, il y a eu les débats, il y a eu les plaidoiries et il y a eu les réquisitions. Donc, il ne reste que la décision finale qui va être rendue le 19 de ce mois par le tribunal de première instance de Mamou. Alors, le procureur que nous avons écouté, Maurice Onivogui, il dit des médecins, des infirmiers qui abandonnent une dame en état d'accouchement à minuit, ça ne peut pas rester impuni. Donc, à travers ce procès, il veut envoyer un message. Un message, mais vous le savez, surtout à Mamou, ce n'est pas un premier cas. On a assisté au moins à deux autres cas qui ont été quand même médiatisés récemment. Et là, c'est un autre cas. Il a annoncé que ça ne sera pas impuni. Et dans ses réquisitions, il a demandé des peines allant à 2 ans. De prison, dont 23 avec sursis et une amende de 15 millions de francs guinéens. Ça, c'est contre Maïmouna Djibasso et Cécile Balamou. Maintenant, contre Manik Bekande, le procureur a demandé 2 ans d'emprisonnement avec sursis et 10 millions de francs guinéens d'amende. Là, Manik Bekande, il ne doit pas passer en prison. Là, Manik Bekande, il ne doit pas passer en prison. Par contre, les deux autres,

0: l'acquisition et les plaidoiries. C'est ce qui a été fait hier. On attend de voir. Mais Babanou, ça relance encore une fois ce problème confronté, ce problème auquel sont confrontés les citoyens. Là, on parle d'une femme qui était sur le point d'accoucher, mais il y a aussi au-delà d'elle des simples citoyens qui viennent pour des soins sans une prise en charge immédiate, ils décèdent. On a vu des cas où des personnes sont décédées parce qu'il n'y avait personne pour les prendre en charge,
1: Ouais,
0: notamment à Conakry
1: le
0: ici.
1: procureur même l'a rappelé dans le son envoyé par notre correspondant. Il dit que c'est pour envoyer un message aux autres professionnels de santé pour dire que quand il y a une vie entre la vie et l'argent, il faut d'abord sauver la vie avant de réclamer l'argent.
0: C'est
1: C'est le message
0: le
1: que.
0: serment d'abord
1: Ouais.
0: qu'ils ont prêté avant d'exercer. Parce qu'il y a ce qu'on appelle le serment d'Hippocrate. Et ça, c'est sacré. C'est comme si on vous demandait l'éthique et la déontologie qui régissent le métier que vous êtes en train d'exercer. Sauf que vous, il y a des limites parce que ce n'est pas des personnes agonisantes que vous recevez. Le médecin reçoit des personnes qui sont dans des états parfois avancés. Et là, c'est pour ça qu'on parle de question de vie et de mort. Quand quelqu'un est entre les deux, et que le médecin, l'infirmier, la sage-femme essaient d'abord de soutirer de l'argent à la personne avant de prendre en charge l'affaire, ça devient compliqué. Parce que non seulement, quand on est dans une situation extrême, Babanou, on ne peut même pas se rappeler de prendre l'argent à la maison avant de sortir. Ça peut arriver d'un coup, vous sortez, vous n'avez même pas pris l'argent. Je sais de quoi je parle. Alors, c'est une fois là-bas, peut-être que vous pouvez appeler des gens pour aller chercher l'argent chez vous et l'envoyer. Si vous avez laissé un membre de la famille, il prend l'argent, il envoie. Mais si vous arrivez difficilement aussi, on sait, surtout dans les villages Babanou, il y a un aspect très important. Je connais pas Soya, je n'ai jamais été là-bas, mais je suppose que c'est une zone rurale où il y a ce problème d'abord de route, de déplacement. Alors,
1: Oui, Soya n'est pas très loin de la commune urbaine, c'est sur la route là. Il y a,
0: justement,
1: ouais.
0: mais je prends l'exemple des zones rurales, Babanou. On a vu, une fois, on a écouté, par exemple, un témoignage de Dr. Maurice Nda Kouyaté. Il n'était pas encore ministre en ce moment. C'était sur un cas qui s'est passé en Haute-Guinée. Et récemment aussi, on a écouté le témoignage d'une femme qui encore est en exercice au ministère de la femme maintenant, de la famille et des solidarités. Ce sont des témoignages qui parlent justement de la situation des femmes, notamment enceintes, en zone rurale. C'est-à-dire, quand elles sont sur le point d'accoucher, il n'y a pas d'abord d'infrastructure sanitaire dans leur localité. Ils sont déplacés. Quand je dis ils, je parle surtout des membres de la famille qui doivent porter cette femme. Parce que le plus souvent, vous cherchez une moto, un véhicule qui n'est pas évident. Si tout ça ne marche pas, il y a dans certains villages des hamacs qu'on cherche. On porte des femmes, on porte des malades sur les épaules. On les envoie dans les structures sanitaires parce qu'il n'y a pas de piste rurale aménagée. Imaginez tout ce calvaire. Vous faites tout ça. Vous venez dans un lieu, dans une structure sanitaire. Au lieu de prendre soin de cette dame qui souffre, ou même si ce sont d'autres personnes qui ont d'autres pathologies, vous, vous mettez en avant l'argent. Vous ne pensez pas au périple. Alors que l'État a cette responsabilité de veiller à la santé des populations. D'abord, en mettant les infrastructures sanitaires dans toutes les zones. Ça, c'est un. Mais si cela n'y est pas, partout où on peut avoir ces infrastructures.

0: on se déplace pour venir avoir des soins adéquats et que le personnel soignant se comporte de la sorte, ça devient grave. J'ai aussi suivi un documentaire. Ce sont des partenaires, j'ai oublié c'est quelle ONG, ce sont des partenaires de l'État guinéen qui appuient l'État dans le domaine sanitaire. Mais il faut voir quand il y a des urgences, il y a des femmes, par exemple, il y a des zones, il y a une ambulance qui est disponible pour toute la localité. Toute la localité. Vous pouvez être en déplacement pour gérer un cas, on vous appelle de l'autre côté. Et le plus souvent, le temps pour vous d'arriver, si c'est une femme qui est sur le point d'accoucher, ben, vous ne pouvez pas arriver à temps à l'hôpital. Bon, permettez-moi de dire à la structure sanitaire, ça peut être un poste de santé, un centre de santé, ou tout ce que vous savez. Il y en a qui accouchent en cours de route, dans les véhicules. Il y en a qui accouchent chez eux, parce que le temps pour l'équipe médicale d'arriver, on trouve qu'on ne peut plus transporter la personne. Donc, on vient avec le peu de matériel qu'on a, on fait les premiers soins sur place. Et s'il y a maintenant nécessité de diriger cette femme dans une structure sanitaire, on le fait plus tard. Mais ce sont des problèmes. Donc, le personnel soignant doit se rappeler qu'il a prêté serment pour sauver des vies. Et quand quelqu'un vient dans l'urgence, c'est pour cela qu'on parle d'urgence, quand quelqu'un vient, c'est l'urgence. Mais ne pensez pas d'abord à l'argent. Essayez de prendre en charge cette personne. Mais Babanou, il est arrivé ici des cas, même pour transfusion sanguine. Babanou, moi j'ai fait un don de sang. Parce que la femme qui en avait besoin, là aussi avait accouché à Conakry ici, dans une structure sanitaire, une clinique, dans la banlieue, mais il y a eu des complications, elle a été évacuée d'urgence à l'hôpital national Ignace Dine. De là-bas, on a demandé à ce qu'il y ait ce qu'on appelle un don de sang. Comme elle n'avait pas, parce que vous savez, quand vous faites le don de sang de façon régulière, je crois 3 fois, vous avez des avantages. En cas de besoin, vous ne donnez pas et on ne demande pas à un membre de votre famille. Mais si ce n'est pas le cas, on demande aux membres de votre famille d'en trouver, même s'il y a des campagnes de collecte, comme ça se passe dans les universités et autres. Alors, on a demandé aux membres de la famille de cette femme de trouver du sang. Alors, il y a quelqu'un qui m'a contacté, parce que c'est la famille, c'est la même famille. Il m'a expliqué la situation. Mais là, on n'avait pas le temps de discuter pour dire on va dénoncer ça, faire ceci, faire cela. Il fallait d'abord essayer de sauver la vie de cette femme. On parle à Ignace Dine, on nous dit non, il faut aller à Donka, c'est là-bas où on fait le prélèvement. Donc on revient aussi à Donka, on fait le prélèvement. Mais qu'est-ce qui se passe, Babanou? Pour avoir une poche de sang, on prélève 2 poches sur 2 personnes différentes. C'est-à-dire, on prend sur vous, on prend sur moi, chacun donne 1 poche, ça fait 2. Maintenant, à la patiente, on donne 1 poche de sang.
1: L'autre, on garde.
0: Ou on revend. Ça, je n'en sais pas. Mais en tout cas, on ne donne pas tout. Donc, il y a cette situation aussi. C'est l'occasion d'ailleurs pour moi d'interpeller les autorités sanitaires, les décideurs, pour se pencher sur cette question. Cette question de don de sang, de transfusion sanguine. C'est comme ça, il y a un deal. Est-ce que ce sont les autorités qui ont décidé de faire ainsi, que quelqu'un qui est dans un besoin comme ça, pour qu'on lui donne 1 poche de sang, il faut en prélever 2 sur les membres de la famille. Donc il y a tout ça. En fait, je pense que cette question de soya nous amène à parler de notre système de santé. De façon globale.
1: Là, c'est sans parler parfois des raquettes de la part des membres des familles. Moi, j'ai écouté aussi récemment des témoignages. Par exemple, quelqu'un qui est rentré dans une structure sanitaire publique. Après, on demande de payer. À un moment donné, j'avais vu même à Ignace Dine, par exemple, quand vous venez rendre visite à quelqu'un.
0: Mais c'est 15 000.
1: Vous payez et la personne est sortie un tout petit peu. Elle est revenue encore parce qu'elle voulait acheter quelque chose. On lui demande encore de payer. Alors que moi, toutes les fois que je suis rentré là-bas, il n'y a pas un ticket qu'on te donne parce que tu as payé les 15 000. Donc ça crée, peut créer encore des problèmes.
0: On te donne une sorte de ticket, mais qui ne contient aucune référence. Aucune référence. C'est comme si vous-même, vous faites des bouts de papier, vous faites des signatures. Vous... En tout cas, en fait, il y a... On ne peut pas sentir, par exemple, que c'est l'hôpital qui donne l'autorisation au vigile de délivrer ces tickets moyennant quelque chose. On ne peut pas le sentir. Parce que là, il n'y a rien qui puisse identifier les autorités sanitaires. Mais à partir du moment où ça a été dénoncé à maintes reprises, les autorités doivent quand même s'impliquer. Parce qu'on dit qu'il ne dit rien consent. Si depuis que ces dénonciations sont faites, il n'y a rien qui a été entrepris pour mettre fin à cette pratique, ça devient compliqué. Ça devient compliqué, ça veut dire que les autorités même laissent faire. On est informé de ce qui se passe, mais on laisse faire. Donc, ce qui se passe, surtout dans les structures publiques, c'est tellement grave. C'est pour cela, moi, je... Bon, en tout cas, toutes les fois que j'ai eu des soucis de santé, je vais vers le privé. Non seulement, il y a... bon, là-bas, même si on peut parler de ce point lucratif, ce sont des gens aussi qui sont à la recherche de quelque chose. Mais quand même, quand vous venez, il y a des gens qui s'occupent rapidement de vous. Je ne dis pas aussi que dans toutes les structures sanitaires publiques, il n'y a pas cette attention portée aux clients. Mais un seul mauvais exemple peut ternir l'image de toute une corporation. Et là, l'exemple n'est pas qu'un. Il y en a plusieurs qui sont régulièrement cités, des dénonciations qui sont régulièrement faites. Alors, par rapport à tout ce qui se passe, il va falloir d'abord que les citoyens aient le courage de dénoncer. Parce que parfois, les décideurs sont dans leur bureau. Ils ne connaissent pas directement ce qui se passe.
1: Même s'il faut aussi quand comprendre, c'est... Mamadou, quand parfois vous êtes dans une certaine difficulté, beaucoup, par exemple, pensent d'abord à résoudre le problème et se disent ce qui freine parfois les choses, comme vous le dites, par rapport aux dénonciations. Quand je le fais, est-ce que aussi ça va porter fruit? De toute façon, nous, on est là, il y a eu beaucoup d'autres dénonciations, il n'y a pas grand-chose. Ça peut aussi arriver, peut-être c'est ce qui pourrait animer certains à ne pas aussi dénoncer, même si... Quoi qu'il arrive, même s'il y a une certaine lenteur, il faut quand même mettre sur la place publique.
0: Il faut que les citoyens aient le courage de dénoncer. Maintenant, si quelque chose est fait derrière, tant mieux. Si ce n'est pas fait, c'est déplorable pour notre État. Mais il faut d'abord avoir le courage de dénoncer. Parce que comme j'avais commencé à expliquer, la plupart des décideurs ne sont pas en contact direct avec les réalités. Ce sont des informations, des rapports qu'on rédige, qu'on envoie. Eux, ils se réfèrent de ça. Mais comment ces rapports sont rédigés? C'est justement pour masquer certaines choses. On montre ce qui arrange pour dire, ah ouais, vous faites du bon travail, c'est ceci, c'est cela. Mais tout ce qui peut, si vous voulez, nuire l'image de certains responsables, on ne peut pas accepter que ça passe. Donc, on essaye de mettre son droit de veto, rien ne passe. Alors, après les dénonciations, il faut aussi que ceux qui rendent justice rendent cette justice. On peut dénoncer, on va jusque devant les juridictions, et puis rien n'est fait. C'est récurrent, on a vu les cas de viol et autres là. C'est maintenant que ça commence à prospérer. Même s'il y a des condamnations aussi qui sont dénoncées par des activistes, estimant que c'est léger par rapport au crime qui a été commis. Donc il y a tout ça, mais cette affaire de demander de l'argent aux gens avant les prestations, ça c'est tellement compliqué. Mais Babanou, ça ce n'est pas seulement dans le domaine de la santé. Même à l'aéroport international Ahmed Sékou Touré, Babanou, quand vous prenez votre valise, vous êtes sur le point de voyager, arrivez, mais les agents que vous trouvez, ils vous demandent quelque chose.
1: Bon, là peut-être pour en témoigner, moi je me souviens lors de mon dernier voyage, quand vous venez, juste quand vous finissez les formalités, on vous demande si vous avez de la monnaie guinéenne avec vous. Après, on vous les réclame. Ça, ça s'est passé. On dit non, écoutez, si vous avez une petite monnaie, ce qu'il y a dans vos poches, on dit de laisser ça là-bas avec eux. Moi, il y en a qui m'ont demandé.
0: Voilà.
1: Oui, on demande de laisser ça avec eux là-bas. Parce que je ne sais pas sur quelle base, mais on demande de laisser ça. Quand j'ai sorti, pour moi, ils voulaient juste voir l'argent. Le monsieur a pris l'argent et il voulait mettre dans sa poche. Et il a fait. Pour beaucoup de personnes devant moi, j'ai vu.
0: Donc, il a pris ton argent.
1: Non, mais écoutez, moi j'ai bien demandé ça. C'est pourquoi je pensais que c'était une autre histoire, mais c'est juste une histoire de disons, de quémander. Moi, je n'ai pas accepté, mais beaucoup ont fait devant moi. Il a pris, il l'a mis dans sa poche. Et
0: voilà.
1: Puis, les gens sont partis.
0: En tout cas, c'est quelque chose.
1: Et ça, ce n'est sur aucune base.
0: C'est quelque chose de très fréquent. Non, vous savez, Babanou, il y a certaines règles. Par exemple, quand vous voulez sortir, vous avez un certain montant, vous devez le déclarer à la douane.
1: Ça, je suis d'accord.
0: Ça, c'est connu.
1: Mais
0: ça, vous déclarez.
1: Quelqu'un qui a 20 000, 30 000 dans sa poche, on réclame ça et puis on met dans la poche. Ça, ce n'est pas comme ce que vous voulez dédier.
0: Mais bon, moi, les agents, par exemple, que j'ai vus, ils vous demandent clairement, hein, il n'y a pas à dire ceci et cela. Ah, monsieur, bon voyage, est-ce qu'on peut avoir le prix du café? Est-ce qu'on peut faire ceci? Est-ce qu'on peut avoir ceci ou cela? C'est comme ça, en fait. C'est devenu, en fait, une culture en République de Guinée que pour avoir quoi que ce soit, il faut payer. On a parlé de la gratuité, par exemple, de certains documents, notamment la carte d'identité nationale.
1: Ouais, les jugements supplétifs.
0: Les jugements supplétifs, les extraits numérisés, je veux dire. Mais il faut aller voir ce qui se passe sur le terrain. Ce qui a été déclaré gratuit est devenu plus cher quand ça a été payant. Et je me souviens, un jour, vous l'aviez dit ici, dans une de nos émissions, quand ça a été annoncé que ça va être plus cher, gratuit,
1: ouais.
0: que payant.
1: Ouais.
0: Donc, ce sont des réalités. Mais pour résumer ce sujet, Babanou, il va falloir que les citoyens acceptent de dénoncer ce qui se passe, que les professionnels se rappellent de leur serment qu'ils ont prêté devant la nation, l'engagement qu'ils ont pris et qu'ils se mettent à la place des citoyens qui subissent ces situations. Parce que quand vous êtes responsable quelque part, le plus souvent vos proches ne sentent pas ce qui se passe. Ils n'ont qu'à vous appeler, ah, docteur tel, il y a ceci, il y a cela. Bon, il n'a qu'à venir, on s'occupe de ça vite fait. Mais si c'est d'autres personnes qui ne sont pas de la famille, qui ne sont pas aussi nantis, des personnes qui se débrouillent, ça devient compliqué. Et il faut saluer aussi, c'est pas tous les bon, quand je dis médecins, c'est pas tout le personnel soignant qui est comme ça. Il peut arriver des cas. Moi, j'ai vu par exemple cette affaire de médicaments. J'ai vu des gens, des personnels, des membres du personnel soignant qui ont pris en charge des médicaments de certains patients. Parce qu'eux-mêmes, ils ont vu la situation dans laquelle se trouve par exemple ce patient. Sa famille aussi n'a rien. Ils ont vu.
1: Très rare.
0: C'est rare, mais ça existe quand même. Il y a des personnes un peu partout qui agissent comme ça. Donc, il va falloir que les bons exemples soient vus et acceptés pour que ce problème soit résolu en République de Guinée.
1: Voilà, on va aller à la technique, marquer une pause, revenir parler cette fois-ci assainissement et déplacement du président Mamadi Doumbouya.
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1: Une fois encore, merci d'être avec nous dans votre émission. On en parle à soleil à présent. On parle assainissement. Le ministre de l'assainissement a lancé hier une opération de nettoyage, de curage et de désobstruction des caniveaux et ouvrages de drainage dans la capitale guinéenne. Le lancement a eu lieu à Kenyan. Les activités, on le rappelait, sont prévues du 12 mai au 12 juin 2026. Cette fois-ci de 22h à 6h du matin. Cette action, rappelons-le, intervient après le dernier Conseil des ministres où le président Mamadi Doumbouya a tapé du poing sur la table quant à l'insalubrité dans la ville de Conakry. Mamadouba, un autre lancement.
0: un autre lancement. On attend de voir ce qui va se passer sur le terrain, mais il faut d'abord saluer l'initiative. Pourquoi? Pour plusieurs raisons. D'abord, il faut faire un état des lieux pour se rassurer, pour savoir exactement que le problème ou la question de salubrité, elle est là. Elle est là. La salubrité manque à Conakry et on n'a pas besoin de faire d'autres investigations. Il faut juste sortir de chez toi pour voir ce qui se passe dans la rue. C'est tellement désordonné, malgré aussi toutes les campagnes de sensibilisation qui ont été menées de part et d'autre. Il y a des citoyens qui n'ont pas compris que le fait d'assainir, c'est éviter aussi certaines maladies. Alors, là, nous sommes en début de saison des pluies. On a vu même l'orage hier à Conakry. À l'intérieur, il y a eu un vent violent qui s'est abattu et qui même a fait des dégâts par endroits. Donc ce sont des prémices pour dire aux gens, il faut vous préparer. Donc la saison des pluies, elle est là. Alors, d'abord, avant cette opération, on a vu le communiqué. Le communiqué qui disait que l'opération se déroulait la nuit, à partir donc de 22h. Pourquoi je dis il y a plusieurs raisons qui font qu'il faut saluer cette initiative? Premièrement, c'est pour rendre propre la capitale. Deuxièmement aussi, c'est une opération nocturne. Donc, ça ne va pas perturber tellement le trafic routier que nous connaissons. Habituellement, vous savez, on avait institué le samedi d'assainissement. C'était d'abord le premier samedi de chaque mois. Après, le dernier samedi de chaque mois, les gens ont estimé que ça, c'était insuffisant. C'était insuffisant. Et là, on a amorcé ou on a lancé cette campagne et ça va toucher plusieurs aspects. Vous avez parlé notamment des caniveaux qui sont bouchés. Il faut reconnaître qu'avant même le lancement, j'ai vu dans plusieurs endroits des caniveaux en train d'être débouchés. Ça, j'en ai vu. Et quand vous prenez aussi l'Ambagny ici, quand je quitte chez moi en venant, presque tous les matins, je vois une équipe de femmes qui nettoient aux abords de la route. Donc, il y a des opérations qui sont menées, qui sont visibles, qui se voient. Mais je pense que ce problème d'assainissement, c'est une chaîne. On ne peut pas, en 2 semaines, essayer de débarrasser Conakry des immondices, des ordures. Il va falloir initier...
1: Dans le programme, bon, pour le moment, c'est un mois, du 12 au 12.
0: C'est ce que je dis. En fait, je ne parle pas de ce programme-là seulement. Il y a plusieurs actions qui ont été menées, même si on dit que c'est sur 3 mois. Ça veut dire, après les 3 mois-là, qu'est-ce qu'on va faire? On va laisser les ordures revenir. Donc, c'est une opération qui doit être
1: pérenne,
0: continue. Tous les jours, on doit assister à ça. Alors, maintenant, le système guinéen est un peu différent du cas de certains pays. Ici, le citoyen même contribue parce qu'il est astreint de s'abonner à une PME de pré-collecte. Et lui-même, il paye pour qu'on prenne les ordures de chez lui. Dans d'autres pays, par exemple comme au Sénégal ici, vous allez voir les camions de la commune tous les matins. Les camions viennent, klaxonnent, vous sortez tout ce que vous avez, vous déversez dedans. Vous ne payez pas. Mais ici, où on paye, on a beaucoup plus de problèmes à évacuer les ordures.
1: Ouais. C'est-à-dire surtout les petites et moyennes entreprises. Ouais.
0: On a exigé, Babanou, il y a même des cartes aujourd'hui qu'on délivre aux ménages.
1: Oui, dans certaines communes, pas chez moi.
0: Une carte d'abonnement, bon.
1: Bien.
0: En tout cas, chez moi, il y a une carte.
1: Je sais, c'est ce que je dis, pas chez moi. Nous, on s'abonne comme ça avec les PME, mais il n'y a pas cette sorte de carte que vous recevez.
0: Alors, on dit aux gens, d'abord, moi j'ai appris d'abord que la carte se revend à 5 000 francs guinéens. On la revend dans beaucoup de quartiers à 20 000. Là, il faut aussi que les autorités soient informées et qu'elles prennent les décisions qui s'imposent. la carte initialement revendue à 5 000 se revend à 20 000 francs guinéens dans certains quartiers. Je cite par exemple Coloma sous le Primo. Alors, les cartes là, c'est une sorte de contrat entre l'entreprise et le ménage. C'est-à-dire, on dit dans le contrat, on doit venir 2 fois dans la semaine ramasser les ordures. Et le montant qui doit être payé, c'est ça. Parce qu'il y en a qui payent 50 000, il y en a qui payent 30 000. Les prix ne sont pas les mêmes pour tous les ménages. Ça aussi, il y a les critères. Si vous êtes seul chez vous, vous ne produisez pas assez d'ordures, vous ne payez pas comme si vous aviez des concessionnaires, tout est rempli. Et donc, tous les jours, il y a une quantité énorme de déchets produite. Donc, si cette quantité elle est plus importante, celle qui est produite, vous payez plus. Maintenant, ce carnet, c'est qu'à chaque fois, comme on a dit, vous venez 2 fois dans la semaine, à chaque fois que vous venez, vous devez signer le chef de ménage ou le concessionnaire aussi, celui en tout cas à qui vous avez donné la carte, il signe. Maintenant, vous allez voir Babanou, on dit vous allez venir 2 fois dans la semaine. La plupart des gens viennent 1 fois sur 10 jours. Et le contrat qui a été arrêté à 30 000 ou à 50 000, quand la fin du mois arrive, on vient, on vous demande ce montant-là. Quand vous demandez des explications, par exemple, est-ce qu'il y a des gens qui viennent... Pourquoi vous ne venez pas, ça fait une semaine on ne vous voit pas. Ils vous disent, bah, au niveau des points de regroupement ou de tri, je ne sais pas comment ils appellent, ce sont les gens qui ont des tricycles. Au niveau des points de tri, nos tricycles sont stationnés là-bas, c'est bloqué, il y a ceci, il y a cela. On vous dit ça. C'est-à-dire, ce sont des problèmes parfois indépendants aussi des PME de pré-collecte.
1: Mais il faut la communication.
0: Justement, de l'autre côté, si ce sont des camions qui prennent directement pour envoyer, par exemple, chez nous, à Caporaï, c'était des camions. Maintenant, ce sont des tricycles. Avec les camions, on avait moins de problèmes. On avait moins de problèmes. Parce que eux, quand ils prennent, ils envoient directement au niveau de la décharge. Ils ne passent pas par un autre circuit. Mais ici, on est obligé de prendre avec les tricycles. Et Babanou, ce qui arrive... Parfois, les gens qui viennent, dans 2 ménages, 3 ménages, ça se trouve que le tricycle est rempli. Pour tout un carré, on envoie un seul tricycle. Donc, ça devient compliqué. Je pense qu'il va falloir que les communes, surtout qui sont beaucoup plus impliquées dans la gestion de ces déchets, étudient encore davantage cette question. Qu'on n'essaie pas de faire du favoritisme. Quand il y a des entreprises qui évoluent dans le domaine de la pré-collecte des ordures, il faudrait exiger à ces entreprises d'avoir tous les moyens requis. Ça, c'est tellement important. Et de l'autre côté, quand vous signez un contrat, on vous dit vous venez 2 fois dans la semaine. Si vous ne venez pas les 2 fois dans la semaine, vous ne devez pas exiger le même montant au ménage que si vous aviez rempli votre part du contrat. Donc, il va falloir équilibrer les choses. Maintenant, là, on parle des ménages. Dans la rue, il faut voir ce qui se passe. Avant, il y avait des poubelles publiques qui étaient installées dans les marchés, dans les carrefours, tout ça. La conséquence, c'était quoi? Parce que l'avantage de ces poubelles, c'était pas pour les populations environnantes. C'est que si vous êtes dans un taxi, vous avez bu de l'eau, vous prenez le sachet vide, vous le mettez dans ces poubelles. C'est ça, en fait. C'était ça, l'idée. Mais qu'est-ce que les gens ont constaté? C'est que les riverains, premièrement, ne s'abonnent pas au PME de pré-collecte. Comme ils ont des poubelles devant eux, ils prennent toutes les ordures, ils envoient, ils mettent dans ces poubelles. Et quand ces poubelles-là sont remplies, on déverse aussi à même le sol. C'est à d'immondice. Donc ça, c'était tellement compliqué que les autorités ont décidé de retirer ces bacs à ordures pour amener tout le monde à s'abonner. Ça, c'est un premier aspect. Le deuxième aspect, ce sont les caniveaux. Les caniveaux qui sont le plus souvent bouchés. Là aussi, il y a le facteur humain qui joue. Parce que la plupart des gens, quand la saison des pluies commence, ils viennent, ils trouvent de l'eau dans un caniveau, ben, ils déversent là-bas les ordures pour dire que l'eau va drainer les ordures. Alors que, quand ça va jusqu'à un certain niveau, ça rejette même les ordures qui sont déversées aujourd'hui dans les océans, dans la mer. Il faut voir. Il faut vous promener à Conakry. Là, on appelle les plages et autres. Mais vous ne pouvez pas. Vous ne pouvez pas vous baigner dedans parce que il y a énormément de quantités de déchets qui sont dans ces lieux de loisirs. Donc, on jette dans l'eau, l'eau ramène. Il y a des problèmes. Parfois aussi, ce n'est même pas ces déchets qu'on déverse là. Il y a des gens qui peuvent creuser des toilettes et autres. Et le plus souvent, ils ne prennent pas le temps de prélever ou de prendre, de dégager la quantité de terre qui a été soustraite du sol et les amener ailleurs. Donc on laisse cette quantité sur place. Quand l'eau vient, ça draine ça dans les caniveaux. Donc ça réduit même la capacité des caniveaux à drainer l'eau. Parce que là, il y a une bonne partie maintenant qui est occupée par ce sable, cette terre. Donc il y a toutes ces conséquences aujourd'hui que nous vivons à Conakry. Et quand ça continue comme ça, l'eau, quand elle vient, elle va se chercher un chemin. C'est ce qu'on dit souvent. Quand vous barrez la route à l'eau, elle trouve toujours son chemin. Et quand elle trouve son chemin, ça va être désastreux pour les concessionnaires parce que la direction de cette eau, ça va être dans les ménages. Et à chaque fois, on a assisté ici à des cas de mort suite aux inondations. Je me souviens, je pense que c'est l'année dernière, il y a un monsieur qui a perdu toute sa famille, tous les membres de sa famille, dans une situation comme ça. L'eau a englouti tout le monde. On a vu ça. On a vu aussi récemment ce qui s'était passé à Koya. Là où aussi on a assisté à une urbanisation anarchique, les gens sont venus construire n'importe où. Et on a vu aussi les conséquences. Je pense que cette question de gestion des déchets, elle est transversale. Il y a plusieurs aspects à prendre en compte et tant que tout ça n'est pas fait, ça ne peut pas marcher. Et pour clôturer, les initiatives qui sont prises, il ne faudrait pas qu'elles soient limitées dans le temps. Il faudrait tous les jours penser à assainir. Et cet assainissement, ça ne va pas être seulement l'œuvre du gouvernement. Ça doit être l'engagement de chaque citoyen. Parce que aucun ne va laisser les ordures là dans sa maison. Ce que vous ne pouvez pas laisser dans votre maison, ne laissez pas devant la cour de quelqu'un d'autre ou dans un lieu de passage. Parce que les lieux publics appartiennent à tout le monde. C'est pour tout le monde. Mais si vous prenez les déchets chez vous, vous les jetez sur la place publique, estimant vous en avoir débarrassé, vous créez beaucoup plus de problèmes que de solutions.
1: Bien, et il ne faudrait pas créer plus de problèmes que des solutions. Et le président, donc Mamadi Doumbouya, il cherche des solutions, lui, économiques et même diplomatiques sur le continent pour le pays. Après donc le sommet de Nairobi, Mamadou, il doit se rendre, on l'avait précisé ici, hein, il doit se rendre cette fois-ci à Kigali. Mm-hmm. Et à Nairobi, il a quand même fait plusieurs rencontres selon le compte-rendu fait par la présidence de la République.
0: Oui, Babanou, il faut d'abord revenir sur, si vous voulez, cette deuxième journée d'hier, parce que je pense que c'était la journée la plus riche en discours et en tout ce que vous savez. Alors, cette deuxième journée du sommet Africa Forward s'est achevée hier mardi au Kenya, notamment à Nairobi, la capitale, sur une série d'échanges autour des grands défis africains, parce qu'on a parlé de financement, de développement, paix, sécurité, innovation technologique, souveraineté économique. On a parlé de tous ces aspects. Et pendant des heures, Le Kenya International Convention Center a accueilli les différents chefs d'État, mais aussi les investisseurs, les responsables d'institutions internationales, les dirigeants du secteur privé. Et tout ça, ça a été, si vous voulez, dans une atmosphère de discussion. Il y a eu des négociations économiques, il y a eu du partenariat qui a été affiché entre l'Afrique et certains de ses partenaires. Alors, que soit le président français, que soient les autres présidents africains, il y a eu des panels qui ont été organisés de part et d'autre. Et la plupart de ces panels étaient à l'actif des chefs d'État ou des présidents des institutions internationales. Le FMI, par exemple, et l'ONU, il y a aussi les présidents comme les Ahmed Bola Tinubu, et puis Abdel Fattah al-Sissi. Il y a eu plusieurs chefs d'État, le président aussi du Sénégal, Bassirou Diomaye Faye. Donc il y a eu beaucoup de présidents qui ont pris la parole pour défendre un certain nombre de questions. Donc c'est ce qui s'est passé et la Guinée n'a pas été à marge de cette rencontre. On a vu depuis dimanche, le président Mamadi Doumbouya a quitté Conakry. Il est arrivé à Nairobi et on a vu les différentes rencontres qu'il a eues.
1: Sur le plan diplomatique, Emmanuel Macron, Alassane Ouattara et bien d'autres.
0: Il faut préciser
1: le président de la commission aussi de l'Union africaine.
0: Il faut dire que, si vous voulez, c'est un premier contact direct, physique, je veux dire, entre Mamadi Doumbouya et Emmanuel Macron depuis l'accession au pouvoir du président guinéen. Donc, il y a eu cet échange. Il y a eu le président Mamadi Doumbouya a rencontré Julius Maada Bio d'abord de la Côte d'Ivoire. De la Sierra Leone, j'allais dire. Alassane Dramane Ouattara de la Côte d'Ivoire. Et puis, des présidents d'institutions comme celui de la Commission de l'Union africaine. Donc, il y a eu toutes ces rencontres qui ont eu lieu entre le président de la République et les chefs d'État, mais aussi des partenaires. Alors, l'enjeu, c'était quoi? À l'occasion de ce sommet pour la Guinée, on avait eu lundi ici Ibrahim Mbembaba, qui justement a parlé des relations entre la France et la Guinée. Mais l'objectif aussi de la Guinée, c'était de promouvoir ce méga projet Simandou, qui aujourd'hui est sur les lèvres de tout le monde, que ce soit en Guinée ou une bonne partie de l'Afrique, voire du monde. Quand vous partez, vous parlez de Simandou, les gens savent c'est quoi, de quoi il s'agit. Maintenant, cette rencontre, ça va être quoi comme bénéfice pour les États africains? On a vu tous les montants, on a parlé, j'ai vu quelque part de 23 milliards d'euros d'investissement. Et ça, c'est peut-être seulement l'État français, mais il y a aussi beaucoup d'entreprises qui vont nouer de partenariats avec, directement avec les États. On a vu par exemple au Sénégal le projet de terre, le train. Hein. Il y a aussi plusieurs autres qui sont gérés notamment par des entreprises ou des sociétés françaises. Et donc, il y a eu tout ça. Maintenant, le problème, Babanou, c'est que tout n'a pas été rose. Parce qu'on a vu même des manifestations qui ont éclaté à marge de ce sommet. Des acteurs de la société civile africaine qui demandent aux Africains de ne pas tomber. Parce qu'ils ils pensent que c'est un piège. Les accords de financement qu'on fait, voire parfois les aides et autres, que tout ça, ce sont des pièges. En ce qui concerne, comment on appelle le financement, il y a une date à rembourser. Et le plus souvent, ce sont les générations qui viennent qui seront confrontées aux problèmes créés aujourd'hui par les dirigeants. Donc, c'est tout à fait difficile à admettre pour certains acteurs africains qui estiment que ça, en tout cas, ce genre de partenariat doit se baser sur un élan gagnant-gagnant. Mais à l'allure où vont les choses, l'Afrique gagne peu. Donc c'est ce qu'ils estiment. Il y a aussi cette question monétaire, on parle de liberté et autres, mais en réalité, il y a beaucoup d'autres problèmes qui se posent. C'est comme si on vous coupe les ailes, on vous dit que vous êtes libre de voler. Ça devient très compliqué. L'acteur ou le spécialiste qu'on avait reçu nous avait par exemple fait cas du franc CFA, qui, bon, le nom, la signification a évolué, mais on sait que c'était pour les colonies françaises. Maintenant, on a changé, on a changé le nom, mais quel que soit le changement qu'on donne, au fait, ça ne va pas, comment on appelle, enlever le fait que ça profite beaucoup plus à la France qu'aux États africains. Donc ça, c'est connu. Il y a eu des initiatives, par exemple, la Guinée n'est pas concernée par ça parce que nous, on a notre propre monnaie. Mais on a vu les pays de l'AES, c'est un de leurs projets. D'abord, c'est avoir une monnaie commune entre les différents pays, les différents pays-là. Et on avait vu aussi la vision que portait Muammar Kadhafi, paix à son âme, quand il parlait de cette unité africaine. Il avait mis l'accent, si vous voulez, sur deux facteurs. Ce sont les frontières et puis la monnaie. Si les deux-là sont libérés, il y aurait beaucoup plus de problèmes et beaucoup moins de problèmes pour l'Afrique. Parce que là, vous voyez d'abord entre Africains, ça ne va pas. Vous avez vu ce qui se passe en Afrique du Sud récemment. Et ça, c'est récurrent à chaque fois. Les Sud-Africains s'en prennent à leurs compatriotes africains. Ouais. En disant que
1: il y a même eu récemment une manifestation des femmes à moitié nues en Afrique du Sud pour dénoncer ce comportement xénophobe.
0: C'est justement ça. À chaque fois, entre Africains, ça ne va pas. L'Afrique du Sud, c'est un exemple. Mais quand vous partez aussi au Maghreb, ben, la situation aussi est pire. Parce que là, ce n'est pas pour dire que seulement vous êtes venu travailler et nous, on n'aura pas la possibilité de travailler. Là, c'est la question même de la couleur de peau qui est évoquée. On estime que vous n'avez pas certains droits. Et donc, ça complique beaucoup de choses. Je pense que si aujourd'hui, on doit aller vers un développement plus réduit de l'Afrique, il faut d'abord cette solidarité africaine. Que tous les États, tous les peuples soient solidaires. Qu'on ne regarde pas le Nord et le Sud, le Noir et le Blanc, qu'on regarde l'Afrique. Parce que une équipe du Maroc qui va à une Coupe du Monde, c'est l'Afrique. Une équipe sud-africaine qui va à une Coupe du Monde, mais c'est l'Afrique. Quelle que soit votre position là où vous êtes, aujourd'hui, quand vous partez, vous quittez ici, on vous dit africain. Mais quand vous partez au Maghreb, c'est quand vous avez la peau noire, que vous êtes considéré africain. Donc, il va falloir résoudre tous ces facteurs, tous ces problèmes pour maintenant avoir une position commune face à ce qui se passe à l'international. L'Afrique aujourd'hui représente un potentiel que tout le monde est sur le point aujourd'hui d'adouber. Tout le monde est jaloux de ce qui est en Afrique aujourd'hui. On a écouté Emmanuel Macron qui a parlé de cette démographie en Afrique, qui a parlé de la croissance en Afrique, qui a parlé aussi des opportunités. Mais si nous, Africains, nous ne sommes pas conscients de toutes les opportunités que nous avons et on essaye de se serrer la main pour faire face aux problèmes du monde, ça va être très, très compliqué. Pour finir, Babanou, il y a cette question de représentation au Conseil de sécurité, les membres permanents, qui a été aussi évoquée, le droit de veto. Vous savez que l'Afrique n'a pas le droit de veto. Il n'y a aucun pays africains dans ces instances de l'ONU. Donc nous, on décide à notre place, on subit tout et c'est très compliqué. Et on a même écouté Antonio Guterres qui est revenu sur la question pour dire il faut réparer l'injustice, il faut mettre fin aux inégalités, il faut donner la chance aux pays africains d'être membres de ce conseil. Mais même si lui, il s'achemine vers la fin de son mandat, quand il est là, on n'a pas assisté à ça. Il l'a dit, mais dans les faits, on n'a pas vu. On espère que ce qui va se passer, le secrétaire ou la secrétaire qui va arriver, va prendre cet aspect en considération. Même si aujourd'hui, rapidement, il faut aussi se poser la question sur justement le poids des institutions internationales.
1: Bien, et la question s'est posée quand il y a eu le cas Ukraine, mais aussi l'Iran, les États-Unis, aussi l'Israël. Merci à vous, Mamadou Ba. Merci à Moussa Keïta. C'est la fin de cette émission On en parle à Soleil de ce mercredi. Merci à vous aussi de nous avoir écoutés sur la 93.5 et sur le www.soleil.fm.guinée.net. Si tout va bien, on se retrouve la semaine prochaine.

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0: 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Il est 11h.
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4: Bonjour, merci de nous rejoindre sur Soleil FM et bienvenue dans Santé Plus. Tout comme les autres parties de l'organisme humain, les dents peuvent aussi être affectées par des maladies. Parmi elles, l'abcès et la sinusite dentaire. Quelles sont les causes, les symptômes, les traitements et les moyens de prévention de ces maladies et les moyens de réponse dans cette émission avec Dr Mamadou Sadou Paris, médecin dentiste au cabinet Smile situé à Kosa Bantunka dans la commune de Lamagni. Dr Paris, bonjour.
5: Bonjour, bonjour à tous les auditeurs de Soleil FM.
4: Docteur, avec vous, on parlera aussi de la poussée dentaire et de la mauvaise haleine. Bonne écoute radiophonique à tous et à toutes.

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1: Quelques mois après la naissance, les bébés peuvent commencer à avoir des dents. Cette poussée dentaire est une étape importante, mais de grande gêne chez les bébés puisqu'ils ressentent de la douleur. Alors, comment expliquer la poussée dentaire? Quels sont les symptômes et que faut-il faire pour la calmer? Élément de réponse avec Dr Mamadou Sadou Bari, il est médecin dentiste au cabinet Smaïl de Kosa. Avec vous, donc, on va commencer à parler de la poussée dentaire chez les enfants. Qu'est-ce qu'on entend d'abord par poussée dentaire?
2: La poussée dentaire, c'est le phénomène par lequel les dents apparaissent dans la bouche. Nous, en termes spécifiques, en termes spécialistes de médecine dentaire, on appelle ça l'éruption dentaire. Donc, retenez seulement que c'est le phénomène par lequel les dents apparaissent dans la bouche. Ce qu'on appelle la poussée dentaire.
1: Cette poussée dentaire commence à partir de quel mois, de quel âge, docteur Bari?
2: Sachez d'abord qu'il y a deux dentitions chez l'homme. Il y a deux phénomènes de dentition. La première dentition commence à apparaître à l'âge de 6 mois en moyenne. La deuxième dentition commence à apparaître à l'âge de 6 ans. Donc, maintenant, si on peut parler de l'âge à laquelle la poussée dentaire commence, il faut dire que c'est à 6 mois ou bien à 6 ans. 6 mois pour la première dentition et à 6 ans pour la deuxième dentition. Maintenant, ça, ce n'est qu'une moyenne. Il y a des enfants où les dents commencent à apparaître à 4 mois. Il y en a aussi des enfants où les dents n'attendent pas 6 ans pour venir, les dents permanentes. Parfois, à 5 ans et demi déjà, ils commencent à apparaître à la bouche.
1: Si cette poussée dentaire est importante, l'apparition des dents est importante parce qu'elle permettra aux bébés, aux enfants, de pouvoir utiliser leurs dents pour la mastication, pour la consommation de certains aliments. Mais cette poussée dentaire, nous dit-on, s'accompagne de douleur. Comment expliquer cette douleur?
2: Oui, parce que c'est une poussée qui est là. Il faut une force phénoménale pour que la dent puisse apparaître la bouche. Il faut savoir que la dent, d'abord, elle est dans l'os. Il faut qu'elle puisse sortir de l'os et percer la gencive pour apparaître dans la bouche. Donc, ce phénomène est douloureux. Ça s'accompagne d'inflammation, parfois de douleurs intenses. Chez les enfants, ça peut créer de la diarrhée. Et si la diarrhée même n'est pas contrôlée, ça peut créer une déshydratation et ça peut amener même l'enfant à être hospitalisé à cause de la poussée dentaire. Donc, il ne faut pas blaguer avec. Il ne faut pas seulement dire « Ah, bon, c'est les dents qui poussent » et n'est pas laisser l'enfant souffrir. Il faut consulter à la fois le dentiste et le pédiatre.
1: Donc, parce que généralement, quand il y a poussée dentaire, les parents vont chez les pédiatres. Donc, il faut aussi, en plus du pédiatre, consulter le dentiste.
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2: Effectivement, il faut consulter le dentiste. Parfois, si la poussée ne s'accompagne pas de diarrhée, de vomissement, le dentiste peut à lui seul gérer le phénomène. Mais s'il y a des diarrhées, il y a des vomissements, le pédiatre aussi doit concourir.
1: Docteur Bari, quels sont les signes, les symptômes qui annoncent? Parce que parfois, l'enfant aussi peut pleurer par rapport à d'autres problèmes. Et le plus souvent, on voit les mamans, les parents dire que l'enfant a telle pathologie, il est malade, mais le plus souvent, on incrimine la poussée dentaire. Quels sont les signes qui indiquent que l'enfant pleure à cause de la poussée dentaire?
2: Il faut remarquer le changement de comportement de l'enfant par rapport aux aliments. Quand la dent commence à pousser, il y a la douleur au niveau de la gencive. L'enfant, parfois, il envoie la main dans la bouche. C'est des signes qui peuvent alerter la maman. Lorsque l'enfant, parfois, il a les aliments dans la bouche, il a l'impression de gonfler les joues comme ça. Donc, ça aussi, c'est des choses qui doivent alerter la maman ou les parents. Bon, il y a un autre terme que les enfants font. Je ne sais pas si je connais le terme en français. En poulard, on dit fourgol. Si l'enfant commence à faire cette succession, c'est des signes qui alertent qu'il y a une poussée dentaire.
1: Maintenant, sitôt que cette poussée dentaire se manifeste, il faut consulter les dentistes.
2: Oui, il faut envoyer chez le dentiste. Le dentiste va examiner la gencive. S'il remarque que c'est une poussée dentaire qui est là, il peut donner des médicaments qui peuvent atténuer la douleur. Si ça calme l'enfant, tant mieux. Mais s'il y a des diarrhées et des vomissements, le dentiste même peut vous conduire chez le pédiatre.
1: Alors, docteur Bari, cette douleur, ça peut prendre du temps, ça peut durer ou bien ça ne dure pas? Parce que on constate que l'enfant pleure, la nuit il ne dort pas. Est-ce que ça prend du temps la poussée dentaire?
2: Bon, ça varie d'un enfant à l'autre. C'est juste que le temps que la dent perce la gencive, que la douleur là. Mais là, une fois que la dent apparaît en bouche, il n'y a plus de douleur.
1: Maintenant, est-ce que si toutefois certains parents qui sont négligents, on ne vient pas vous consulter, vos dentistes, ou bien on ne va pas chez le pédiatre, il y a un danger, il y a un risque pour l'enfant?
2: Oui, en cas de déshydratation, c'est un danger pour l'enfant. Parce que lorsque l'eau manque dans le corps, c'est grave.
1: Donc le mieux, dès qu'il y a les signes, il faut se rendre dans un cabinet dentaire ou bien chez le pédiatre.
2: Chez le pédiatre, effectivement.
4: Maintenant, quand les dents commencent à pousser, quand il y a la douleur, est-ce que il y a une manière, une façon de calmer cela, d'aider l'enfant?
2: Pas de manière, il faut juste consulter les spécialistes. Le médecin dentiste ou bien le pédiatre peuvent apporter des médicaments qui peuvent calmer la douleur.
4: Maintenant chez vous, comment vous gérez la poussée dentaire?
2: Bon, nous on examine la bouche, lorsqu'on remarque que c'est la poussée dentaire, si c'est un bébé par exemple de 6 mois ou bien de 8 mois, le simple prescrire le produit qu'on appelle Dolodan, ça peut gérer parfois l'affaire. Parfois on apporte un antalgique et un antibiotique.
4: Il y a certains qui disent le plus souvent que les parents peuvent se débrouiller avec les moyens de bord parce que c'est pas tout le monde qui vient vous consulter, masser les dents ou bien utiliser des brosses. Est-ce que ça c'est recommandé?
2: Oui, mais ça ne va pas remplacer le travail du spécialiste. Il vaut mieux consulter que utiliser les moyens de bord et puis aller exagérer les choses.
4: Alors, docteur Mamadou Sadou Barry, par rapport à cette poussée dentaire, puisqu'il y a une douleur et il y a plusieurs dents qui vont pousser, est-ce qu'à chaque fois qu'une dent apparaît, ça peut provoquer la douleur dont on est en train de parler?
2: Oui, parfois même longtemps, même à l'âge adulte, la poussée des dents de sagesse, les gens consultent à cause de ça. Généralement, chaque semaine, on a une personne qui consulte à cause des douleurs au niveau de la poussée des dents de sagesse. Même à l'âge adulte, la poussée dentaire est douloureuse.
4: Donc il n'y a pas à s'inquiéter, à s'alarmer, puisque certains, dès qu'ils voient l'enfant pleurer sans arrêt, voilà, c'est la panique.
2: Oui, il n'y a pas à s'inquiéter. Il faut, et tout ce que vous n'arrivez pas à gérer tout seul, il faut avoir un médecin dentiste de la famille, il faut avoir un pédiatre. Comme ça, en consultant les deux, vous verrez les choses. Il n'y a pas à paniquer quand même.
1: 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Nous parlons de la poussée dentaire avec Dr Mamadou Sadou FM. Nous parlons de la poussée dentaire avec Dr Mamadou Sadou Barry. Il est médecin dentaire.

0: Lors de l'arrivée de cette fausse dentaire, l'enfant n'aura pas de douleur. Est-ce que ça s'est confirmé?
1: Non, pas confirmé. Parce que il faut comprendre que les cellules qui vont se spécialiser pour former les dents, c'est de la vie intra-utérine. C'est dès la grossesse, les cellules qui vont former les dents vont se spécialiser. Mais c'est selon le programme génétique qu'ils vont apparaître en bouche. Donc je ne vois pas que manger la gencive dès la naissance peut en tenir la douleur. Non, je ne pense pas.
0: Maintenant, est-ce que la poussée dentaire, parce que vous avez parlé de déshydratation à partir de la diarrhée, à partir de vomissements, est-ce que si toutefois certains parents restent négligents, ils ne vont pas consulter les pédiatres ou bien vous, les dentistes, ça peut être fatal? Autrement dit, est-ce que ça peut emporter l'enfant?
1: Non, je n'ai pas encore appris que la poussée dentaire apporte à l'enfant, non. Pas à ma connaissance.
0: Docteur Mamadou Sadou Bari, quel conseil avez-vous à donner donc aux parents lorsqu'ils constatent que les enfants sont en train de pleurer suite à la poussée dentaire?
1: Bon, je les conseille juste d'amener l'enfant consulter, soit le pédiatre, soit le dentiste. C'est-à-dire que dès que l'enfant arrive à avoir 4 mois ou 5 mois, il faut être en alerte, et examiner l'enfant, vérifier le comportement de l'enfant. Tout changement au niveau de la bouche de l'enfant, d'aller voir, d'aller consulter.
0: Maintenant, si vous vous intervenez, surtout par rapport à la douleur, est-ce que ça peut la calmer instantanément?
1: Nous, on prescrit seulement des médicaments. Ce n'est pas qu'il y a des actes qu'on va poser dans la bouche qui va calmer la douleur de l'enfant, non. On met une prescription médicale. À partir des médicaments, maintenant, ça soulage l'enfant.
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3: Docteur Bari, nous allons à présent parler de la cellulite, une pathologie qui affecte les dents, moins connue. Alors dites-nous avant tout, qu'est-ce que c'est?
1: Bon, la cellulite, c'est une maladie infectieuse. Elle est causée par les staphylocoques ou rarement par les streptocoques. Entendez, staphylocoques, streptocoques, ce sont des bactéries qui vivent dans la cavité buccale et qui peuvent causer les caries. Il ne faut pas confondre la cellulite infectieuse avec la cellulite qui est une matière grasse qui se couvre au niveau de l'épiderme, qui attrape souvent les gens qui sont obèses.
3: Nous savons qu'il y a assez de pathologies dentaires telles que la carie, telles que l'abcès dentaire. Est-ce que la cellulite, puisque vous êtes en contact avec des patients et patientes, est-ce que vous avez affaire souvent à des cas de cellulite dans votre cabinet?
1: Oui, c'est presque chaque semaine on rencontre un cas de cellulite. Même aujourd'hui, j'ai rencontré un cas de cellulite d'origine dentaire.
3: Dites-nous, quels sont les symptômes? Comment se manifeste cette pathologie?
1: Bon, d'abord, elle est causée par les staphylocoques et les streptocoques qui provoquent d'abord une carie au niveau de la dent. Et lorsque la carie n'est pas traitée, elle évolue vers la pulpe. Si elle n'est pas traitée, elle va vers le périapical. Et c'est là qu'elle touche la partie qui entoure la dent, le parodonte. Elle se réagit par une inflammation douloureuse parfois, une inflammation de la bouche, de toute la partie où il y a l'inflammation. C'est comme ça que ça manifeste.
3: Docteur Bari, puisque vous rencontrez souvent des patients qui en souffrent, les catégories des enfants, des femmes, des hommes, quelle est la cible la plus touchée?
1: Bon, on n'a pas fait d'études statistiques pour voir quelle est la proportion de la population qui a été touchée, mais ça arrive chez des enfants, ça arrive chez des hommes, ça arrive chez des femmes. On rencontre partout. Il faut des études statistiques pour savoir vraiment quels sont les plus touchés.
3: La cellulite, c'est une pathologie donc qui est mortelle?
1: Oui, si elle n'est pas traitée à temps, elle est mortelle.
3: Et comme les autres pathologies, parce qu'on va parler tout à l'heure de l'abcès dentaire, de la carie, est-ce que ces pathologies aussi peuvent être mortelles?
1: L'abcès et la carie dentaire sont rarement mortelles, mais la cellulite peut être une complication aussi d'une carie qui a été maltraitée ou bien d'un abcès qui n'a pas été pris en charge. Parfois aussi la cellulite peut venir à la suite d'une extraction dentaire aussi qui n'a pas été contrôlée. Une radio même de la place avait parlé de ça, d'une dame aussi qui était décédée, qui était passée par le centre dentaire de Gamal. Elle aussi, c'était la suite d'une extraction qui s'est compliquée par une cellulite.
3: Donc le mieux,

0: Les signes que vous venez d'évoquer se manifestent, c'est de consulter un spécialiste dentaire.
1: Oui, non seulement consulter un chirurgien dentiste, mais c'est aussi surtout de suivre le conseil du chirurgien dentiste, parce que le plus souvent, la prise en charge de la cellulite, ça se fait à l'hôpital Donka ou bien à l'hôpital Ignace Line. En tout cas, c'est dans un milieu hospitalo-universitaire, comme on prend en charge les cellulites. Les dentistes qui sont dans les quartiers ou bien qui n'ont pas de structure hospitalière doivent vraiment référer leurs patients au théâtre Donka.
0: Alors dites-nous, parce que vous venez de parler de prise en charge, est-ce qu'on peut traiter la cellulite?
1: Oui, le traitement existe. À longueur de journée, on traite la cellulite et ça guérit rapidement. Si la prise en charge a été adéquate, ça a été fait au bon moment. La

0: Est-ce que sur vous aussi, parce que vous avez parlé de Donka, est-ce que sur vous aussi, vous traitez cette pathologie?
1: Non, rarement. Quand je rencontre des carcérides, je les réfère à Donka.
0: Maintenant, dites-nous, docteur Barry, quels sont les moyens de prévention de la cellulite?
1: Bon, la prévention des maladies migrantes en général, il faut avoir une bonne hygiène, il faut soigner ses caries. En cas d'extraction, il faut suivre les conseils du chirurgien dentiste, revenir faire un contrôle, il faut prendre ses médicaments.
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3: On va enchaîner cette émission avec la mauvaise haleine.
4: Docteur Mamoudou Sadou Barry, aujourd'hui, beaucoup de citoyens se plaignent de la mauvaise haleine. Est-ce que vous recevez, vous aussi, des patients ici qui se plaignent?
1: Bien sûr, il y a beaucoup de monde. Vous savez, la mauvaise haleine, c'est un des symptômes de plusieurs pathologies, que ce soit de la bouche ou bien de l'organisme. Donc, le motif de consultation concernant la mauvaise haleine est nombreux. Il y a beaucoup de patients qui viennent pour mauvaise haleine. Si on fait les statistiques, c'est généralement 2 à 3 patients par jour qui viennent pour consulter. On imagine chaque jour si on a 2 personnes ou 3 patients qui consultent à cause de la mauvaise haleine. Mensuellement, c'est beaucoup.
4: Maintenant, dites-nous, sur vous ici, parce que vous avez dit qu'il y a plusieurs plaintes, c'est lié à plusieurs facteurs. Alors, quelles sont les plaintes que vous recevez?
1: Les patients viennent nous dire, docteur, ma bouche sent mauvais. Docteur, je suis gêné, quand je parle, il y a une odeur forte. Docteur, j'ai du mal à parler devant les gens. C'est souvent la plainte. Et nous, on essaie d'examiner le patient et puis voir la cause et puis on traite la cause.
4: Maintenant, quand vous examinez, comment vous parvenez à déterminer, parce que vous l'avez dit, il y a plusieurs facteurs quand même au niveau de la bouche. Pour ce qui concerne votre domaine, comment vous faites pour justement déterminer la cause?
1: Bon, les causes sont nombreuses. Dans 90% des cas, ça provient des caries ou bien des maladies parodontales. Dans les 10% des cas, ça peut venir de l'estomac, parfois du diabète, d'autres maladies du corps qui se manifestent par des mauvaises haleines. Les causes buccales sont souvent la carie et les parodontites. Parfois aussi, la sinusite aussi peut causer la mauvaise haleine. Donc parfois, il y a une prémolaire en haut ou bien une molaire en haut qui a une carie, qui a été maltraitée ou bien qui n'a pas été traitée, puis qui peut elle, créer des sinusites. Les sinusites créent la mauvaise haleine, le patient consulte pour mauvaise haleine, mais nous, en examen, on voit que déjà, il a une dent sinusienne qui est gâtée ou bien qui a un problème. On essaie parfois d'extraire la dent ou parfois de traiter la dent. Et lorsque le traitement est adéquat, la mauvaise haleine disparaît après.
4: Donc ça, c'est par rapport aux pathologies qui sont liées au niveau des dents. Maintenant, qu'en est-il des autres pathologies? Si ce n'est pas la carie, si ce n'est pas la sinusite, comment vous faites?
1: Bon, parfois, c'est dit aux amygdales. C'est-à-dire qu'il y a ce qu'on appelle les amygdales palatines qui sont à l'arrière de la bouche. Quand les amygdales sont très développées et que parfois, quand le patient déglutit, les amygdales retiennent un peu d'aliments. Ces aliments aussi pourrissent en haut et ça forme ce qu'on appelle des casiums. Ça forme sous forme de grains qui tombent parfois sur la langue. Les casiums sont très, très, très malodorants. Donc, si c'est les amygdales, là, on regarde le patient vers les oreilles pour faire les amygdalectomies. Si c'est le cas du diabétique, là aussi, on oriente vers le diabétique. Si c'est des problèmes de l'estomac, on essaie de voir un gastro-entérologue pour prévenir les reflux gastro-esophagiens. Nous, on gère que les causes buccales. Donc, si ce n'est pas dans notre domaine, on oriente le patient.
4: Alors, concernant votre domaine, docteur Mamoudou Sadou Barry, apparemment, il y a aussi des bébés qui peuvent avoir des problèmes dentaires. Est-ce que ça peut être héréditaire? Est-ce que les enfants peuvent venir avec les mêmes problèmes?
1: Il y a des enfants qui ont la mauvaise haleine, mais souvent c'est dû à un problème d'hygiène. Ce n'est pas héréditaire. Ce n'est pas que parce que vous avez la mauvaise haleine que vos enfants feront la mauvaise haleine, non. Ce n'est pas héréditaire. Mais si l'enfant a une mauvaise hygiène buccale, il se brosse mal les dents, il mange trop dans le désordre, il a des caries, il a des aliments qui s'agglutinent dans la bouche, des tartes, il peut faire la mauvaise haleine.
4: Dites-nous, quelles sont les conséquences de la mauvaise haleine dans la vie sociale?
1: La conséquence, c'est avoir une mauvaise vie sociale. Parce que lorsque vous ne pouvez pas parler en public, vous ne pouvez pas rester avec quelqu'un sans que vous le gênez, vous ne pouvez pas avoir une relation affectueuse. C'est très gênant, surtout quand on est en âge scolaire. Pour les adultes, ils peuvent dire, je m'en fous, mais pour vous dire la vérité, c'est très gênant. La fois dernière, j'ai reçu une dame ici. Elle a dit, mais docteur Barry, pour un homme, on peut comprendre, mais pour une femme qui a mangé, c'est pas possible. Il faut que vous me débarrassiez de ça. Elle est rentrée, elle m'a dit ça carrément, c'est le fauteuil. Il faut vraiment que je me débarrasse à mauvaise haleine, sinon je ne vais pas quitter le cabinet.
4: Alors, docteur, on a entendu beaucoup de patients dire qu'ils souffrent effectivement de mauvaise haleine. Ils ont consulté beaucoup de médecins, assez de traitements, ça n'a pas marché. Est-ce que c'est possible qu'on fasse tout sans qu'on ne se débarrasse de la mauvaise haleine?
1: Bon, si on n'a pas trouvé la cause, on peut faire beaucoup de traitements, ça ne réussira pas. Déterminer la cause est difficile parce qu'il faut aller procéder par élimination. Et généralement, en Guinée, les patients ne sont pas patients. C'est-à-dire qu'ils veulent venir trouver un médecin qui soit un robot ou un magicien ou je sais pas moi, un sorcier. Dès que tu le touches, ça guérit. Ce n'est pas comme ça. Quand quelqu'un a une mauvaise haleine, moi je l'ai dit, on procède par élimination. On commence par nettoyer la bouche. On enlève tout ce qui est saleté, tout ce qui est détartrage. On fait un bon détartrage. On examine, on élimine tout ce qui est carie. Si ça persiste maintenant, on va au-delà de la bouche. On examine les amygdales. Après, on cherche les sinusites. Après, on fait un examen chez le diabète pour voir s'il n'y a pas de diabète. Et puis, on va chez le gastro. Mais le problème, c'est qu'en Guinée, il n'y a pas souvent de collaboration entre les professionnels de santé. C'est-à-dire qu'à chaque fois que tu orientes parfois le patient chez quelqu'un, au lieu que le monsieur se permet de traiter le patient convenablement, de te faire les retours, parfois il se glorifie. Il veut convaincre le patient, montrer que c'est lui qui connaît, l'autre ne connaît pas. Donc, voyez-vous. Les patients se perdent parfois parce que les praticiens ne communiquent pas.
4: Dites-nous, docteur Mamadou Sadou Bari, plusieurs facteurs peuvent expliquer la mauvaise haleine. Pour ce qui est des dents, de la bouche, qu'est-ce qu'il faut concrètement pour l'éviter, les moyens de prévention?
1: Bon, il faut d'abord avoir une hygiène correcte, une hygiène stricte, une alimentation saine, le bien-être, quoi, c'est-à-dire que dormir suffisamment, parce que parfois même le stress, ça peut causer la mauvaise haleine.
4: Ah, le stress aussi?
1: Oui. Quand on est stressé, tout ne va pas bien dans sa vie, on dort mal, on mange mal, mais on fait une mauvaise haleine. Maintenant, il y a aussi ce que un de mes collègues de dentiste au Maroc qui disait, il y a ce qu'on appelle la petite mauvaise haleine. Lui, il disait ça, ça c'est pas une mauvaise haleine. Voyez-vous, quand on dort, il n'y a pas beaucoup de salive qui tombe dans la bouche. Et vu que la sécheresse buccale s'installe pendant, durant la nuit, et que beaucoup de bactéries peuvent mourir à cause du manque de salive dans la bouche, la diminution de la quantité de salive dans la bouche, on peut avoir une mauvaise haleine au réveil. Mais quand on se brosse et puis tu rentres dans le lit, il appelle ça la petite mauvaise haleine. Lui, il dit que pour lui, ce n'est pas une mauvaise haleine. C'est comme quelqu'un qui gêne aussi. Et pendant que tu gênes, tu peux développer une mauvaise haleine parce que tu as gêné, tu n'as pas mangé quelque chose. Il y a la sécheresse buccale. Ça aussi, ce n'est pas sasé. Mais généralement, lorsque le médecin arrive à communiquer très bien avec le patient et que le patient coopère avec le médecin et qu'on trouve la cause, on arrive à gérer le problème.
4: Docteur Mamadou Sadou Bari, certains vont tenter de traiter la mauvaise haleine avec les moyens de bord, est-ce que c'est recommandé? Parce qu'on voit certains, par exemple, mâcher du singom ou bien prendre certains aliments pour éviter que la bouche ne sente.
1: Bon, mâcher du singom, ça peut nettoyer un peu. Mais manger des aliments pour éviter la mauvaise haleine, c'est pas, je pense que c'est un leurre. Parce que si vous connaissez bien la religion musulmane, par exemple, on dit que le prophète déconseille aux gens de manger le lait avant d'aller à la mosquée le vendredi. Parce que si vous mangez le lait, vous développez une mauvaise haleine à cause du lait que vous avez mangé. Ce n'est pas vraiment une mauvaise haleine qui est pathologique, mais c'est à cause de l'aliment que vous avez mangé. Donc certains aliments peuvent causer la mauvaise haleine, qui n'est pas sasé bien sûr. Mais... Donc se réfugier sur des automédications n'est pas vraiment conseillé. Le mieux c'est d'aller voir un praticien, un professionnel du domaine, expliquer qu'on a des problèmes de mauvaise haleine et que le praticien va examiner pour trouver une solution. C'est ce qui est vraiment recommandé.
4: Il n'est de secret pour personne que beaucoup de patients consultent rarement les médecins, notamment les dentistes, d'où donc le recours aux moyens de bord. Docteur Bari, est-ce que le simple fait de se brosser régulièrement, parce que vous avez parlé d'hygiène, le fait de se brosser régulièrement peut faire disparaître la mauvaise haleine sans consulter?
1: Bon, si la mauvaise haleine a été installée par une pathologie, le fait de brosser ne va pas la faire disparaître. Il faut soigner la pathologie. C'est-à-dire qu'il faut trouver chercher la cause de la mauvaise haleine. Tant qu'on ne trouve pas la cause, on aura beau marcher, on ne s'en sortira pas. Et ce qui est difficile à faire, c'est le cas des sinusites. Parce que la plupart des gens ne savent pas que les sinusites causent la mauvaise haleine. Et puis tu vas voir la personne, elle a une hygiène impeccable, elle n'a pas de caries, le parotide est bon, mais elle a la mauvaise haleine. C'est souvent dit aux sinusites. Là, il faut un examen approfondi, il faut la dextérité du praticien, il faut collaborer avec les ORL pour endiguer le problème. Mais il y a un petit test très simple qu'on fait. On demande au patient de lécher le poignet, on attend que ça sèche et se sent. S'il y a une odeur, c'est qu'il y a la mauvaise haleine. S'il n'y en a pas d'odeur, c'est qu'il n'y a pas de mauvaise haleine. C'est un test très simple.
4: Docteur Bari, quels sont les conseils que vous donnez à ceux-là qui souffrent de mauvaise haleine aujourd'hui?
1: Le conseil que je dis et je répète souvent, c'est d'aller vers les professionnels. Il faut aller consulter les dentistes, il faut aller consulter les ORL et il faut aller se plaindre. Lorsque vous avez une plaie, il ne faut pas la cacher. Il faut la montrer aux gens, ils vont vous aider à panser la plaie. Donc il faut tout courir vers les professionnels, il faut consulter en fait. Mais si vous consultez régulièrement, c'est-à-dire chaque 6 mois vous allez chez les dentistes et vous suivez les conseils des dentistes, il y a de fortes chances que vous échappiez aux mauvaises haleines. Maintenant, il y en a des gens aussi qui se réfugient sur les bains de bouche. C'est bien, parfois c'est pas bien aussi. Parce que les bains de bouche, il ne faut pas les utiliser régulièrement tous les jours.
4: Il y a des conséquences ou...
1: Oui, il y a des conséquences. Parce que les bains de bouche, souvent, que les médecins dentistes prescrivent, ils ont des principes actifs qui agissent sur la flore buccale. Mais ils n'agissent pas sur toutes les bactéries qui sont dans la bouche. Donc, ils agissent sur une partie des bactéries. Mais si vous avez dit tous les jours, la partie des bactéries où ils agissent diminue. Les bactéries qui ne sont pas atteintes par le bain de bouche, et ils prospèrent. Ça crée un déséquilibre. Et le déséquilibre là qui se crée dans votre bouche, ça vous crée des maladies. Donc ce qui fait qu'il faut souvent utiliser, comme le prescrit le médecin, il faut d'abord suivre le professionnel. Et il y en a aussi des gens qui font l'erreur. Quand ils ont un problème, ils courent chez le pharmacien pour demander un médicament. Ils sortent le médecin. Et c'est très mauvais parce que le pharmacien va les vendre les médicaments. Ça va les soigner ou pas, il ne sait pas le pharmacien. Alors le mieux, c'est d'aller d'abord voir le médecin. Le médecin va prescrire les médicaments. Vous prenez la prescription du médecin, vous allez chez le pharmacien, vous achetez le médicament. Si vous avez des difficultés à prendre le médicament ou vous ne comprenez pas, vous rappelez le médecin. Mais docteur, j'ai acheté le médicament, comment est-ce que je vais le prendre? Ou vous revenez avec le produit chez le médecin. Il va vous expliquer comment prendre le médecin. C'est comme ça qu'on se soigne.
4: Maintenant, ceux-là qui utilisent les méthodes traditionnelles, qu'est-ce que vous leur dites? Est-ce que c'est bon?
1: C'est bien, parce que si traditionnellement les gens ont utilisé et que ça a marché, moi je n'ai pas la connaissance à lui dire que ça ne peut pas marcher. Mais le mieux, en fait, c'est de consulter les médecins et aller vers la médecine conventionnelle. Normalement, le système de santé du pays devrait définir comment on doit utiliser la médecine conventionnelle et comment on va utiliser la médecine traditionnelle et la pharmacopée. C'est l'ensemble de tout cela qui fera une bonne santé de la population.
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3: Après la mauvaise haleine, Dr Mamadou Sadou Bari, parlons maintenant de l'abcès dentaire. Avant de parler des causes, traitements et les moyens de prévention de cette pathologie, dites-nous avant tout, qu'est-ce que l'abcès dentaire?
1: L'abcès dentaire, c'est une collection purulente qui se trouve au niveau de la partie apicale de la dent. Elle peut aussi être au niveau de la partie parodontale. Là, on parle d'abcès parodontal. Tout ceci, ce sont des infections qui évoluent, des infections non traitées au début, qui peuvent évoluer et qui s'est compliqué par un abcès.
4: Quelles sont les causes de l'abcès dentaire? Comment cela arrive?
1: Cela arrive du fait d'une carie qui a été négligée, qui n'a pas été traitée, ou bien une parodontite qui n'a pas été traitée. C'est souvent la négligence à la fois du patient et parfois du praticien, du chirurgien dentiste qui soigne le patient, qui peut conduire à un abcès dentaire.
4: Donc cela veut dire qu'une fois que vous avez des problèmes de caries, il faut tout de suite venir consulter un spécialiste pour éviter que cela se complique.
1: Effectivement, il faut toujours consulter. Normalement, si la personne elle est bien organisée, elle suit les conseils de son médecin dentiste, il faut une consultation tous les 6 mois. C'est-à-dire si à chaque fois que vous consultez votre chirurgien dentiste et qu'il constate une série d'inflammations ou bien une gingivite ou bien un début de carie, il peut vous alerter à la cette dent, elle a commencé à se carier, à annoncer des antécédents inflammatoires. Donc, il peut intervenir sur le coup et puis en même temps arrêter le processus. Mais si vous ne consultez pas un médecin et qu'il y a une inflammation, il y a un début de carie, vous constatez une petite douleur et que vous prenez des calmants, genre du paracétamol et que ça se calme, vous ne consultez pas. C'est cette maladie-là qui peut évoluer petit à petit, jusqu'à ce que devenir créer un abcès.
4: Quels sont les symptômes, les signes cliniques de l'abcès dentaire? Autrement dit, comment peut-on reconnaître, savoir qu'on a l'abcès dentaire?
1: Le premier signe, c'est la douleur. L'abcès dentaire est très douloureux. Ça devient très douloureux et on a la sensation que parfois, si l'abcès se trouve au niveau de l'apex de la dent, ce qu'on appelle abcès apical, la patiente a parfois l'impression que la dent elle est plus longue que les autres. Dès que vous touchez à la dent, le patient se sort de douleur, même à la mastication. Après la douleur, il y a parfois un gonflement au niveau de la région où il se trouve l'abcès. Et il y a des rougeurs au niveau de l'intérieur de la cavité buccale. Et aussi, il y a la collection purulente. Il y a des plis parfois qui sortent, même au simple toucher. Il suffit de palper ou bien de toucher ou bien de mettre une petite pression sur la partie, tu vois le pis sortir. Voilà grosso modo les signes. Maintenant, si on fait une radio, l'abcès apparaît radio clair au niveau du film dentaire.
4: Docteur, dites-nous, est-ce qu'on peut traiter, est-ce que l'abcès dentaire, ça se soigne, ça se traite?
1: Bien sûr, l'abcès dentaire, ça se soigne, ça se traite. On peut facilement traiter l'abcès dentaire. Lorsque le patient arrive, on trouve que c'est un abcès apical. Il suffit d'abord de faire épanner la dent. Aborder l'abcès, allez, s'il vous plaît, comme on exprime souvent, il faut percer l'abcès. Avec l'abcès, on le perce, on fait drainer le pis. Lorsque le pis commence à sortir et que le pis se termine, la douleur s'en va. Et là, maintenant, on nettoie le canal dentaire, on fait le parage canalaire, on nettoie, on irrigue, et puis après, s'il n'y a pas de symptômes, il n'y a plus de pis qui sort, il n'y a plus d'odeur, il n'y a plus de douleur, on ferme le canal, et puis après, on obture la dent.
4: Le traitement, ça dure, ça prend à peu près combien de temps?
1: Bon, normalement, le jour de l'abcès, le jour de la consultation, quand on constate un abcès dentaire, on fait le drainage de l'abcès. on donne un rendez-vous pour 2 jours. Le lendemain après, le patient revient, on lui demande de rentrer à la maison, de rincer la bouche avec le seau de l'aisselle, ce qui est un bon antiseptique qui va permettre aussi de faire évacuer le pus. Lorsque le patient revient, on trouve que le pus est complètement évacué, on met un pansement sur la dent, on applique du crésol. Et une semaine après, on obture le canal et puis une semaine après, on fait le plombage. Donc généralement, ça dure 12 jours ou bien 2 semaines.
0: Est-ce que l'abcès, c'est comme aussi la carie, ça peut attaquer les autres dents si la prise en charge ne s'est pas faite à temps?
1: Oui, c'est la carie en fait qui cause l'abcès. C'est une carie négligée qui n'a pas été traitée qui fait arriver à l'abcès. Ça peut aussi être une gingivite ou une pardon qui n'a pas été traitée qui évolue vers l'abcès. Donc l'abcès apical touche rarement les dents voisines. Mais l'abcès parodontal peut vraiment toucher les parodontes des dents voisines. Et le plus souvent, lorsque c'est l'abcès et les parodontales, ça peut vraiment vous coûter une ou deux dents si vous négligez le traitement.
0: Dites-nous, est-ce qu'on peut traiter ça seul à la maison? Parce que vous avez parlé de gonflement, par exemple du pus. Est-ce qu'un patient peut se débrouiller seul à la maison? Ça peut aller ou bien il faut venir forcément voir pour traiter efficacement l'abcès?
1: Un patient lui seul à la maison ne peut pas se traiter lui seul. On te conseille même de faire l'automédication. Parce que même si le patient il a des connaissances, mais il n'a pas appris vraiment comment gérer la chose. Et donc le mieux, c'est d'aller vers les professionnels de santé pour se soigner.
0: Nous savons aussi, en plus de vous, il y a certains qui font recours aux praticiens. Quel est votre avis là-dessus?
1: Bon, je dirais que je déconseille un peu le fait d'aller directement chez les praticiens parce que souvent, ce qu'ils font, ils font par mimétisme. Ils imitent ce qu'ils ont déjà vu quelqu'un faire, ne cherchant pas vraiment quelle est la maladie. Par exemple, j'ai soigné une dame ici. Elle est venue, elle m'a dit que ça fait 6 mois qu'elle souffre. Elle est allée voir les tradis, ils lui ont fait ce qu'on appelle Bindi Bangé. Alors, ils ont fait de la tradis, mais ça n'a pas réussi. Et lorsque je l'ai traité ici, elle a guéri et quelques jours après, elle m'a dit que mon traitement était plus efficace que celui des praticiens. Je lui ai dit que bon, le mieux, c'est d'aller vers les professionnels de santé. Et ils ont un background, ils ont un diplôme, ils ont des expériences. Ils peuvent mieux vous orienter que d'aller vraiment chez les praticiens. Ceci dit, je ne dis pas que ce que font les praticiens est mauvais. Je n'ai pas vraiment la qualification nécessaire pour juger le travail.
0: Donc le mieux, c'est que vous conseillez quand même, c'est de venir voir les professionnels qui connaissent bien, qui ont fait des études là-dessus pour mieux gérer l'abcès dentaire.
1: Effectivement, il vaut mieux aller vers les professionnels de santé. Les chirurgiens dentistes sont outillés pour soigner les abcès dentaires, les abcès parodontaires.
0: Docteur Barry, quelles sont les personnes exposées, c'est-à-dire que les plus ciblées par l'abcès dentaire ou bien toutes les catégories sont concernées?
1: Bon, comme je viens de vous dire, l'abcès dentaire, c'est l'évolution d'une carie qui n'a pas été traitée. C'est aussi l'évolution d'une gingivite ou d'une parodontite qui n'ont pas été pris en charge à temps. Donc tout le monde est exposé. Si vous négligez votre maladie, si vous avez un problème au niveau de la bouche et que vous vous contentez de prendre du paracétamol ou bien de prendre pour calmer la douleur et que vous n'allez pas vers les professionnels de santé, vous êtes exposé.
0: Docteur, généralement, la carie a des conséquences parce que si la partie est noircie, le plus souvent, la personne a du mal à ouvrir la bouche et parfois même ça dégage des oreilles. Est-ce que c'est le cas aussi de l'abcès dentaire? Est-ce qu'il y a des conséquences sociales par rapport à ça? C'est-à-dire que la personne qui développe cette pathologie peut s'en sentir mauvais.
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1: Effectivement, l'abcès, ça sent mauvais. Il faut dire la vérité, l'abcès, ça sent mauvais. Et si l'abcès se complique d'une cellulite ou bien oui, la cellulite aussi, ça sent très mauvais. Et il y a de ces cas de cellulite que je ne prends pas en charge au cabinet, je les évacue directement donc, à Niastin. Parce que dès que vous prenez un cas de cellulite dans votre cabinet, et ça peut sentir à 10 mètres de la ronde. Dès que quelqu'un met le pied à l'intérieur du cabinet, il sent déjà l'odeur de l'abcès. Donc, ça sent mauvais. Il y a aussi les tartes qui collent à la surface des dents, qui peuvent gêner les dents. Hier, par exemple, j'ai pris une dame ici, elle n'avait pas d'abcès, elle n'avait pas de carie, mais elle avait des tartes dans la bouche, et ça lui gênait. Et lorsqu'elle est venue, elle était très inquiète, mais quand je lui ai fait un bon tartrage, et qu'après je lui ai donné le miroir pour voir le résultat, elle était vraiment très radieuse. Elle m'a même envoyé d'autres patients aujourd'hui. Donc les gens se soucient beaucoup plus de leur image qu'à leur santé. C'est ce qui doit changer. Il faut être bien à l'intérieur de soi-même et après maintenant dégager une mauvaise image.
6: Mais généralement, les gens négligent beaucoup la santé des dents. Alors là, quel conseil pratique justement vous avez alors conseillé, parce que si on n'a pas une belle dentition, quand même c'est difficile à sourire, à ouvrir la bouche devant un certain nombre de personnes.
1: Oui, en fait, c'est parce qu'en fait nous sommes dans un pays pauvre. Et vous savez, la vie, il faut faire des priorités. Il faut hiérarchiser les besoins. Donc, s'il y en a des gens qui pensent qu'ils ont plus besoin d'un complet que d'avoir une bonne santé buccale. Je taquine certains patients qui viennent au cabinet, je dis, écoute, quand je leur dis que les dialyses coûtent 200 000, ils disent que c'est cher. Je dis, mais écoute, ton téléphone, il coûte combien? Ton téléphone est 1 million ou 1 200 000, alors que les dialyses, c'est 200 000. Donc, c'est une question de priorité. Et moi, je pense que le premier capital de l'homme, c'est son corps d'abord. Il faut avoir une bonne alimentation, une bonne hygiène de vie, une bonne dose de sommeil pour pouvoir chercher tous les autres. C'est pour cela que je conseille à mes amis, mes connaissances, mes patients, mes employés, il faut dormir 8 heures, il faut manger suffisamment et il faut avoir une bonne hygiène de vie et manger une bonne qualité. C'est lorsque ton corps est sain et tu as un esprit sain que tu peux aborder les aléas de la vie.
6: Vous parlez de consultations régulières 6 mois. Hein?
1: Oui, tous les 6 mois.
6: Tous les 6 mois. Mm-hmm. Mais on sait que les conditions de vie du Guinée, quand même, vous avez comparé un peu la santé au téléphone, mais le revenu de la plupart du Guinée, c'est très faible, docteur. Si vous ne facilitez pas les choses, est-ce que là, les patients peuvent venir vous consulter? C'est pour cela, d'ailleurs, on se débrouille avec le monde de bord, à la maison.
1: Mais écoutez, dans mon cabinet, le paiement de la consultation, elle est facultative. Celui qui vient, la consultation est fixée à 10 000 francs. Et ça aussi, il y a des gens qui ne payent pas. J'ai dit à ma réception, si les patients payent les consultations, tu prends l'argent. S'ils ne veulent pas payer, laisse-les et fais-les rentrer, je les consulte quand même. Donc ça ne peut pas être aussi, plus facile que ça. Moi, je vous dis, c'est juste une question d'organisation. C'est une question d'organisation. Le revenu, il est faible, c'est d'accord. Mais les gens trouvent quand même les moyens de s'acheter un véhicule, de s'acheter une moto, de s'acheter un téléphone. C'est une question de priorité. Si tu mets ta santé numéro un, tes priorités, je suis sûr que tu vas arriver à trouver les moyens qu'il faut pour ta santé.
6: Docteur, quels sont les moyens de prévention de l'abcès dentaire? Est-ce qu'on peut l'éviter? Et si oui, comment?
1: Bon, comme je dis que l'abcès, c'est une complication d'une primo-infection, d'une première infection, de la carie ou bien d'une gingive, d'une parodontite. Si la carie elle est prise en charge attends, avant que ça arrive au niveau du cadre de la pulpe, si on soignait toutes les caries au niveau de l'étape dentinite ou bien caries de l'émail, il n'y aurait pas d'abcès apical. S'il n'y avait pas de gingivite, de parodontite, ou que le patient il fait son détartrage régulier et qu'il soigne toutes les parodontites dans sa bouche, il y a de fortes chances qu'il évite l'abcès parodontal aussi.
6: Donc le mieux c'est de faire en sorte d'éviter la carie, de prendre soin de ses dents.
1: Hein. Effectivement, il faut aller toujours vers le dentiste, il faut prendre en charge les pathologies très très tôt. Dès le début de la pathologie, il faut prendre en charge, c'est efficace.
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3: Docteur Mamadou Sadou Bari, je rappelle que vous êtes médecin, dentiste au cabinet Ismaël. Terminons cette émission avec une autre pathologie qui touche les dents, celle qu'on nomme sinusite dentaire. Comment la définir?
1: Il faut d'abord savoir c'est quoi le sinus. Le sinus, ce sont des cavités aériennes qui sont creusées dans les os du maxillaire, dans les os du front aussi, les os frontaux et puis dans l'os éthmoïdal. En temps normal, ces cavités sont vides. Quand elles sont vides, il n'y a pas de problème. Mais lorsqu'il y a une collection de pus ou d'une collection purulente qui rentre dans le sinus, ça crée la sinusite, ça crée des douleurs. C'est comme ça on définit la sinusite. C'est lorsqu'il y a une collection purulente au niveau du sinus maxillaire.
6: Qu'est-ce qui provoque la sinusite d'origine dentaire?
1: D'abord, il y a ce qu'on appelle en médecine dentaire les dents sinusiennes. Les prémolaires en haut et les molaires d'en haut, ce sont les dents on les appelle les dents sinusiennes parce que les dents, parfois, ces racines sont carrément plongées dans le sinus maxillaire. Alors, il y en a des personnes où les sinus sont très larges, ça prend tous les deux prémolaires et les molaires. Il y en a que où le sinus est petit, ça prend une molaire ou deux, à la rigueur, une prémolaire, la deuxième et puis une molaire. Alors, lorsque les racines de ces dents sont plongées dans le sinus et que les dents-là ont une carie et que cette carie n'est pas traitée, elle évolue vers une pulpite. La pulpite aussi peut évoluer vers un abcès. Lorsque l'abcès se collecte dans le sinus, c'est ce qu'on appelle sinusite d'origine dentaire.
6: Est-ce que, docteur Bari, cette sinusite d'origine dentaire peut affecter tout le monde ou bien il y a une catégorie de personnes concernées, les enfants, les adultes, les personnes âgées?
1: Bon, c'est très rare, c'est les enfants, parce que les enfants, souvent, ils ont d'abord les dents temporaires. Après, il y a les dents permanentes qui viennent. C'est souvent les dents permanentes qui sont en rapport avec le sinus. Mais là, les dents permanentes viennent souvent entre 6 ans et 13 ans. Mais pour le cas des prémolaires et les molaires, c'est entre 6 ans et 13 ans que les dents arrivent en bouche. Donc les enfants de moins de 6 ans ne font presque pas de sinusite. Maintenant, lorsque les prémolaires et les molaires sont maltraités ou bien ne sont pas traités, on peut vraiment avoir des sinusites maxillaires d'origine dentaire. Mais il faut quand même aussi savoir que tous les sinusites ne sont pas d'origine dentaire. Mais pour le cas précis de la médecine dentaire, nous, on traite que les sinusites d'origine dentaire. Si la sinusite n'a pas d'origine dentaire, nous, en tant que chirurgien dentiste, on ne touche pas, on oriente le patient vers les ORL.
4: Docteur, nous savons que la carie affecte beaucoup de patients. Ça fait partie d'ailleurs de l'objet d'assez de consultation. Est-ce que c'est le cas avec la sinusite dentaire? Quelle est l'ampleur du phénomène? Est-ce que dans votre cabinet, vous recevez des patients qui en souffrent?
1: Oui, nous recevons des patients qui souffrent de sinusite. Parfois, on les traite, parfois, on les oriente ou on les réfère. Mais la sinusite n'est pas aussi répandue que la carie. Parfois, les sinusites sont causées uniquement par les produits d'inhalation. Quand vous inhalez un gaz qui n'est pas bon, vous pouvez avoir des sinusites. Quand la sinusite est frontale, nous, on ne le touche pas. Ce n'est pas du ressort du dentiste. Mais ce n'est pas dit aussi que tous les dents cariées qui sont les prémolaires et les molaires d'en haut vont causer une sinusite, non. Bon, je ne connais pas vraiment la prévalence parce que je n'ai pas d'études là-dessus, mais il arrive des cas de sinusite dentaire d'origine maxillaire qu'on traite au cabinet dentaire.
4: Mais est-ce que chez vous ici, vous recevez des patients qui en souffrent régulièrement?
1: Nous recevons pratiquement, c'est un cas ou deux cas dans la semaine ou peut-être quatre cas par mois.
4: Docteur Barry, quels sont les signes cliniques, les symptômes de la sinusite d'origine dentaire? Comment peut-on savoir qu'on souffre de cette pathologie?
1: Bon, c'est souvent la douleur. La douleur est la principale cause. Et puis parfois, on a l'impression qu'on a la mauvaise haleine. La sinusite peut créer la mauvaise haleine. Parfois, la personne a l'impression qu'elle a un trouble de l'odorat. Parfois aussi, il y a des collections purulentes parfois qui vont vers la gorge. La personne, quand elle racle la gorge, elle a l'impression qu'elle crache du pus. Donc, si ces choses arrivent, on peut souvent suspecter la sinusite. Et quand on fait déjà une radio rétroalvéolaire sur les dents que je viens de citer, les prémolaires et les molaires d'en haut, on peut facilement voir la collection purulente dans le sinus.
4: Docteur Mamadou Sadou Barry, sur Soleil FM, tout à l'heure, vous avez parlé, entre autres, problèmes, la sinusite d'origine dentaire peut entraîner la mauvaise haleine. Est-ce qu'en dehors de ça, la sinusite peut avoir des conséquences?
1: Bien sûr, la sinusite, elle est douloureuse. Ça peut même invalider. Si vous avez la sinusite et que vous ne la traitez pas, vous pouvez avoir beaucoup de problèmes. Hein, le problème de santé, quand vous avez la douleur, vous ne pouvez pas sortir, vous ne pouvez pas manger correctement. Et quand vous avez des troubles de l'odorat, l'alimentation n'est pas bonne parce que si vous ne sentez pas l'odeur des aliments, vous ne pouvez pas savoir le goût. Donc, il y a beaucoup de problèmes qui peuvent survenir en cas de sinusite. Le mieux, c'est d'aller se traiter.
4: Le mieux, c'est d'aller se traiter. Alors, parlons maintenant du traitement. Comment se fait la prise en charge de la sinusite d'origine dentaire?
1: Bon, tout d'abord, on peut parfois traiter la dent causale, la dent qui est à l'origine de la sinusite. On peut la trépaner, faire un bon traitement. Et puis, voilà. Parfois, à partir de la trépanation, le pus peut se collecter à partir de la dent. On peut drainer le pus. Une fois le drainage fait, on fait un bon traitement quand c'est la dent et puis tout rentre dans l'ordre. Parfois, on est amené à extraire même la dent causale pour traiter le sinus. Là aussi, il y a un bémol parce que si les racines des dents citées sont dans le sinus, une fois qu'on a extrait les dents, on peut avoir une communication bucosinusienne. C'est-à-dire que maintenant, le sinus qui était cavité fermée dans l'os maxillaire, c'est sourd dans la bouche. Dans ce cas, le chirurgien dentiste ne doit pas laisser le patient comme ça, il doit faire une suture. On fait une très bonne suture, on surveille le patient jusqu'à la cicatrisation complète. Et puis voilà, c'est comme ça qu'on traite de la sinusite. Bien sûr, il y a des médicaments qu'on donne parce que toutes les collections périlantes sont souvent dues à des bactéries. Donc,
4: Est-ce que le traitement est coûteux? Est-ce qu'il prend du temps?
1: Bon, le traitement est relativement simple, bon, pas coûteux. Ça prend quand même du temps parce que si le traitement canadien au niveau des dents causales peut prendre un mois, parfois deux mois, parfois trois mois. Ça peut aller jusqu'à 6 mois.
4: Vous l'avez dit, docteur, parfois vous pouvez traiter vous-même la sinusite, parfois vous pouvez référer. Dans quel cas vous référez?
1: Lorsque la sinusite n'est pas d'origine dentaire, nous la référons chez les ORL. Mais si la sinusite est d'origine dentaire, nous traitons.
4: Docteur, quels sont les moyens de prévention de la sinusite d'origine dentaire? Est-ce qu'on peut y échapper?
1: Bien sûr, on peut y échapper. Si vous avez un bon état buccal, vous pouvez ne pas avoir la sinusite d'origine dentaire. C'est lorsque les dents sinusiennes sont maltraitées ou bien sont pas traitées, la carie commence, vous négligez la carie, vous ne la traitez pas, que vous pouvez développer une sinusite de l'origine dentaire. Ou bien lorsque le traitement n'est pas adéquat aussi, c'est-à-dire que vous allez chez un praticien de la médecine dentaire mais qui ne fait pas un bon traitement, parfois aussi vous pouvez développer la sinusite à cause du mauvais traitement des dents sinusiennes. Mais si le traitement est convenablement bien fait et que vous suivez votre praticien, vous suivez régulièrement le dentiste, vous pouvez échapper à la sinusite d'origine dentaire.
0: Voilà, chers auditeurs, c'est la fin de cette émission de Santé Plus consacrée aujourd'hui à certaines pathologies qui touchent les dents. On en a parlé avec Dr Mamadou Sadou Bari, médecin, dentiste au cabinet Smile situé à Koza, Bantunka, dans la commune de Lamagne. Merci à lui de m'avoir reçu chez lui et d'avoir répondu à mes différentes questions. Merci également à vous de votre aimable écoute et de l'attention. Restez avec nous sur Soleil FM.
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0: 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Il est 12h.
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3: Bonsoir, nous sommes le 13 mai 2026. Bonjour et bienvenue dans Soleil Midi, les titres du journal. Lutte contre l'insalubrité dans le Grand Conakry, le ministre de l'assainissement a lancé dans la nuit de mardi à ce mercredi une campagne de curage des caniveaux. Utilisation des enfants dans la propagande électorale, la haute autorité de la communication hausse le ton, une sortie saluée par une activiste de la société civile. Non-assistance d'une femme venue accoucher dans la commune rurale de Soya. Trois sages-femmes étaient à la barre mardi au tribunal de première instance de Mamou. C'est tout pour le titre. Merci de nous préférer pour vous informer.
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3: Une violente tornade suivie d'une forte pluie a provoqué d'importants dégâts matériels dans la préfecture de Télimélé dans l'après-midi du mardi 12 mai 2026. Selon les habitants joints par Guinée Matin, plusieurs maisons et cases ont été décoiffées dans les différentes localités de la préfecture. Aucune perte en vie humaine n'a toutefois été enregistrée. Ces dégâts ont été signalés notamment dans le district de Fanta où plusieurs habitations ont été décoiffées dans les villages de Dantegui, Afia, Boumaya et Misside Fanta. Le ministre de l'assainissement a annoncé hier nuit une opération de nettoyage, de curage des caniveaux et ouvrages de drainage dans la capitale Conakry. Le lancement a eu lieu à Kinyan, dans la commune de Matam. Ces activités sont prévues du 12 mai au 12 juin 2026 et vont toucher le Grand Conakry. On écoute Aboubakar Camara.
4: Parce que depuis pratiquement 3 semaines, le gouvernement et l'ensemble des acteurs travaillent en plus d'utilisation des pluies. Dans les conditions normales, on était censé commencer en ville. Et si vous voyez aujourd'hui que nous sommes jusqu'au niveau de Kenyan, c'est parce que de la ville à Kenyan, il y a eu des efforts qui ont été fournis. Alors, vous, hommes de médias, tout ce que nous vous demandons dans le cadre de lutte contre l'insalubrité, c'est la conscientisation de nos populations. Ce qui se passe dans notre pays aujourd'hui avec l'insalubrité, ça ne date pas d'aujourd'hui. Ce sont des comportements que nous avons adoptés, des comportements qui ont été tolérés, qui ont été banalisés. Il y a l'aspect technique, il y a l'aspect économique, financier, mais aussi il y a l'aspect civisme. Et même dans nos quartiers, vous vous rendrez compte qu'à un moment donné, les chefs de quartier, les leaders d'opinion et l'ensemble des acteurs qui ont un certain âge, qui sont à mesure de nous sensibiliser dans nos quartiers, aujourd'hui, la plupart de ces hommes, même les hommes de Dieu, ont tourné le dos.
3: Ces activités sont prévues de 22h à 6h chaque jour. Le ministre de l'assainissement reconnaît que débarrasser Conakry des ordures n'est pas une tâche facile. Il appelle l'ensemble des acteurs à prendre leurs responsabilités. Aboubakar Camara est au micro de Babanou Timbo Camara.
4: Nous avons du travail. Vous-même, vous avez vu ce qui se passe. Le temps viendra pour se dire oui, nous avons apporté ce qu'on peut. Et ce qui reste clair, il faut que les Guinéens comprennent. Aujourd'hui, nous sommes là, nous sommes des passants. Mais l'objectif est de permettre à ce que nos enfants, nos familles puissent vivre dans des conditions de vie salubres et dignes. L'assainissement, c'est le miroir diplomatique d'un pays. Quand un étranger arrive de l'aéroport à l'hôtel, les premières observations, c'est la salubrité. En fonction de ce regard, il nous juge. Et c'est notre dignité. Nous n'avons pas d'autre choix. Il faut qu'on se donne la main. Certes, le combat est très difficile, mais on va y arriver. Il y a beaucoup d'efforts qui sont fournis. Donc, comme vous saviez, lorsque l'enfant pleure sous la pluie, on ne va pas ses larmes. Il faut que les gens acceptent de refuser catégoriquement de jeter les ordures dans la rue.
3: À Mamou, le procès de la chef du centre de santé. De Soya et ses collaboratrices s'est ouvert hier mardi au tribunal de première instance de Mamou. Malimbe Kandé, Maïmouna Djibasso et Cécile Balamou, toutes sages-femmes, sont accusées de non-assistance d'une femme sur le point d'accoucher. Le désistement de la partie civile ne met pas fin à cette affaire, précise le procureur de la République après le TPI de Mamou, Maurice Onivogui.
2: Comme vous le savez, tout a commencé le 2 mai 2026. La victime, la partie civile, s'est désistée également. Mais ce n'est pas des infractions pour lesquelles le désistement met fin à l'action publique. Il était important pour le ministère public de poursuivre cette affaire. Ce qui s'est passé est extrêmement grave. Des infirmières qui abandonnent une dame en état d'accouchement dehors, la nuit à 0h. Elle a accouché dehors. Ça, c'est vraiment grave. Et ces faits ne peuvent pas rester impunis. C'est pourquoi nous avons pris la responsabilité sur nous-mêmes pour poursuivre cette affaire. Et aujourd'hui, nous sommes ravis que les débats se tiennent et qu'on ait l'honneur de présenter nos réquisitions. Le message, c'est d'appeler les médecins, d'inviter les médecins plutôt, à prendre les responsabilités, à respecter les serments, de mettre la vie humaine avant l'argent, de s'occuper d'abord des gens, après demander de l'argent, pas l'argent avant le traitement.
3: Le procès est renvoyé au 19 mai prochain pour décision être rendue. Le procureur a fait ses réquisitions au terme des débats. Maurice Onivogui est au micro de notre correspondant Mamadou Alpha Mariam Keita.
2: Et aussitôt que j'ai été informé, nous avons ouvert une enquête contre ces trois femmes pour les faits de non-assistance d'une femme en état d'accouchement. Et la procédure est arrivée le jeudi et nous sommes mardi où nous avons organisé la première audience de flagrant délit. Les débats ont été menés avec succès. Elles ont reconnu tous les faits et j'ai eu l'honneur de présenter les réquisitions. À l'égard de ces femmes, les réquisitions ont varié selon que Maïmouna Djibasso et Cécile Balamou, j'ai requis contre elles 2 ans d'emprisonnement, dont 23 mois avec sursis et 15 millions de francs guinéens d'amende. Et contre Manimbe Kandé, j'ai requis 2 ans d'emprisonnement assorti de sursis avec sursis et 10 millions de francs guinéens d'amende. Nous attendons que nous soyons suivis dans nos réquisitions.
3: Célébration mardi 12 mai de la Journée internationale des infirmières. Le thème de cette édition 2026 est « Nos infirmières, notre avenir, le pouvoir d'agir des infirmières sauve des vies ». À cette occasion, notre rédaction est allée à la rencontre de Aïcha Kondé, infirmière d'État dans une structure sanitaire de la place Al-Hassan Kondé.
5: Après son cycle universitaire achevé en 2024 dans une université privée de la place, Aïcha Kondé a cumulé des stages dans différentes structures sanitaires de Conakry. Elle a ensuite été recrutée dans un hôpital privé.
6: C'est une journée à célébrer chaque année pour rendre hommage aux infirmiers et aux infirmières du monde entier. J'ai choisi ce métier parce que c'est un bon métier, c'est pour répondre aux besoins fondamentaux des patients. Je me sens à l'aise, même s'il y a des difficultés parfois, nous sommes obligés d'accepter parce que là c'est notre domaine. Des fois, avec les patients, avec le métier aussi, vous savez, c'est pas facile.
5: Le thème retenu cette année est « Nos infirmières, notre avenir, le pouvoir d'agir des infirmières ». Infirmière sauve des vies. Cette infirmière d'État souligne la portée de cette thématique.
6: Tant qu'infirmière qui sauve des vies, nous sommes là en cas de besoin pour les patients, pour les malades, disons. Là, avec une situation d'urgence, on répond vite aux besoins. Par exemple, avant l'arrivée du médecin, nous sommes là pour les paramètres vitaux, les petits soins, les conseils. C'est répondre aux besoins fondamentaux du patient, lui préparer psychologiquement et physiquement.
5: Malgré une légère indifférence qu'elle estime exister entre les infirmières et les autres corporations, cette femme en blouse blanche reconnaît l'apport des médecins.
6: Même si on n'a pas le même niveau de vie, mais je pense que le médecin, c'est lié avec l'infirmier, en fait. C'est les deux qui passent ensemble. Je veux dire, c'est un peu différent. À un certain niveau, le médecin est plus mieux placé que les infirmiers. Bon, on se met à notre place parce que là, je pense bien, ce qui est plus important, si le médecin connaît l'importance des infirmiers, bon, ça nous va.
5: Aux jeunes qui souhaitent s'orienter vers le métier d'infirmier, Aïcha Kondé a adressé un message.
6: De leur dire de prendre le courage, continuer ce métier parce que c'est un bon métier, de se concentrer parce que chaque jour on doit apprendre, apprendre, apprendre. Le domaine de la médecine, ça finit pas en fait.
5: Selon l'Organisation mondiale de la santé,
6: apprendre, apprendre. Le domaine de la médecine, ça finit pas en fait.
5: Selon l'Organisation mondiale de la santé, les infirmières représentent près de

0: infirmiers. C'est très déplorable que nous finissions et qu'on reste encore sur le marché d'emploi pendant 5-10 ans à chercher l'emploi. Donc je m'en vais surtout à la présidente des ordres nationaux des infirmiers d'aider nos frères qui sont déjà en situation avec la justice pour qu'ils puissent vraiment s'en tirer dedans et qu'on leur donne au moins leur chance de s'expliquer compte tenu au fait qu'on les reproche déjà. Il y a beaucoup, il y en a plein qui sont là-bas, surtout dans des situations d'erreur médicale ou faute médicale par exemple. Mais aujourd'hui, les dossiers traînent un peu parce qu'ils n'ont pas de bon avocat, ils n'ont pas les moyens de tout ça là. La seule entité que nous pouvons vraiment appeler, c'est l'Ordre national des infirmiers afin de revoir leur situation, à chercher à les aider pour qu'ils puissent vraiment se justifier et qu'il y ait verdict. Ça nous préoccupe beaucoup.
1: À quelques semaines des élections législatives et communales du 31 mai 2026, la Direction générale des élections annonce la prorogation du délai de recrutement des membres des bureaux de vote initialement prévu du 2 au 11 mai. L'opération va se poursuivre finalement jusqu'au 15 mai sur l'ensemble du territoire national. C'est pour favoriser une plus large participation des citoyens au processus électoral, précise le communiqué. La campagne électorale pour les communales est lancée depuis lundi. Les candidats au scrutin savent désormais leur temps d'antenne dans les médias publics, une initiative de la Haute Autorité de la Communication saluée par les compétiteurs. Samuel Demba Diolam.
2: À l'image des candidats aux législatives, la Haute Autorité de la Communication offre gratuitement des temps d'antenne allant de 3 à 1 heure à ceux qui aspirent être maires ou conseillers communaux. Moussa Diallo est tête de liste de la GMD de Matoto.
3: Il faut reconnaître que les points obscurs qui étaient à nous ont été levés par des précisions données par M. le Président. Donc nous essaierons de respecter le temps d'antenne et l'ordre de passage qui est très important. Et surtout de rester dans le cadre des élections.
2: La dynamique Symphonia Fée est aussi candidate. Abdoul Mazid Ba, membre de cette entité, apprécie la démarche.
4: Nous savons bien que les élections là ne se jouent pas au siège de la HAC ici, mais c'est sur le terrain. L'ordre de passage, ce qui nous concerne le mouvement, il n'y a aucun problème. L'enracinement de la démocratie, c'est la conséquence de tout ce qui nous a très satisfaits, très contents.
2: Lamine Jacques Camara est membre de la liste Sosale Anoukassa. Il appelle les candidats et les électeurs à faire preuve de civisme pendant et après les élections.
5: Les élections sont venues nous trouver, nous sommes des Guinéens. Les élections ne vont pas nous diviser. Nous, on restera et on demeurera toujours Guinéens. Il faudrait que, passer les élections, qu'on se regarde dans les yeux, qu'on se participe comme on a l'habitude de faire. Chacun va au baptême de son ami, l'autre va aux funérailles de son copain. Voilà, qu'il y ait une cohésion entre les Guinéens.
2: La HAC invite les responsables des médias partenaires à mieux s'organiser pour une couverture équitable de la campagne.
1: Dans un communiqué publié hier mardi, la Haute Autorité de la Communication a exprimé sa préoccupation face à l'utilisation des enfants dans la campagne électorale en cours en Guinée, une sortie de l'instance de régulation des médias saluée par l'ONG MEM3 pour les enfants. L'organisation invite les acteurs impliqués dans le processus à laisser les tout-petits en dehors de toute propagande. Amara Simbasila.
6: Cette sortie de la Haute Autorité de la Communication est saluée par la présidente des Amazones de l'ONG Même Droit pour les Enfants. Kadiatou Diallo condamne l'implication des enfants dans la campagne électorale.
7: Nous condamnons fermement l'implication de ces enfants dans la campagne électorale. Impliquer des enfants innocents dans un processus de campagne électorale, nous condamnons fermement cette implication. Ils n'ont qu'à laisser les enfants là quand c'est des enfants innocents. Pourquoi impliquer ces enfants qui ne peuvent pas prendre une décision par eux-mêmes s'ils ne peuvent pas faire quelque chose pour ces enfants-là? Ils n'ont qu'à laisser les enfants là tranquilles. Les enfants-là n'ont rien à voir avec le processus électoral.
6: L'utilisation des enfants à des fins politiques a des conséquences néfastes pour cette catégorie de personnes, renchérit cet activiste.
7: Imaginez que tu as laissé ton enfant là aller dans ces campagnes électorales là. Après 2 à 3 minutes ou bien quelques minutes, quelques heures, il y a quelque chose qui explose comme ça. Ton enfant est soit blessé, soit tué dans ces manifestations ou bien dans autre là qu'on ne souhaite pas.

0: ça, c'est une, vraiment, c'est pas quelque chose qui est salliable. C'est vraiment quelque chose qui n'est pas du tout lié. Ça ne concerne pas les enfants. Ils n'ont qu'à chercher autre chose pour leur campagne, mais laisser les enfants là tranquilles.
1: Kadiatou Diallo invite les parents à prendre leurs responsabilités.
0: Je conseillerais à tout parent de garder son enfant avec lui à la maison. Avec ces campagnes-là, qu'est-ce que les campagnes-là vont apporter à ses parents? Absolument rien. Moi, je conseille à tous les parents de garder leur enfant à la maison pour ne pas qu'il soit objet d'utilisation.
1: La Haute Autorité de la Communication a, dans ce communiqué, invité tous les acteurs politiques à éviter de se servir des enfants. Elle rappelle que toute exploitation des innocents est punie par la législation guinéenne.
2: C'est la fin de ce journal conduit par Moussa Keïta. Merci à toutes et à tous de l'avoir écouté.
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4: Imaginez qu'un étranger, en plein Conakry, vous dise qu'il n'est pas comme vous les Guinéens, sous-entendant malhonnêteté et filouterie. Imaginez qu'il le fasse publiquement devant d'autres passagers à cause du comportement abusif d'un seul chauffeur. C'est arrivé et c'est grave. Sur le tronçon Lambagne-Sanfonia, un conducteur de taxi tricycle a exigé le double du tarif, comme ils ont l'habitude, à un passager qui descend à Fossidé. Sinon, il le débarque. Face donc à cette situation, l'étranger se rébiffe. Il veut juste honorer sa parole et payer le prix normal. Mais au lieu d'un débat sur le tarif, on assiste à une humiliation collective. Les autres passagers, toutes des femmes, réagissent avec dignité. Elle rappelle à l'étranger qu'on ne piétine pas un peuple dans son propre pays. Elle exige des excuses et elle les obtient. Honneur à ces femmes guinéennes qui ont défendu la fierté nationale. Mais le chauffeur, lui, il est resté bouche bée. Pas par honte, encore moins par regret. Il attendait seulement ses 5000 francs. Peu lui importait que l'image du pays soit salie tant que l'argent tombait. Et le vrai problème est là. Il n'est pas seul. Ils sont nombreux, trop nombreux, à mépriser leurs propres concitoyens pour quelques billets, à exploiter la misère, à abuser de la faiblesse des usagers, à transformer le transport public en terrain de racket quotidien. Le plus triste, c'est que nous en souffrons tous, étrangers comme Guinéens. Mais nous nous taisons, par complaisance ou par suivisme, comme si l'injustice était devenue normale. À Conakry, la circulation ressemble à une jungle. Aucun respect des règles, aucun contrôle sérieux, aucun ordre durable. Ceux qui n'ont pas de moyens de transport privé vivent une humiliation quotidienne. Monter dans un taxi est devenu un combat. Descendre à son arrêt est une négociation. Payer le prix juste est un privilège. Et pendant ce temps, ceux qui décident regardent ailleurs. On nous a promis des bus neufs. On nous a promis un transport digne. On nous a promis des solutions. Mais la réalité est brutale. Le chaos grandit chaque jour et avec lui, la colère silencieuse des citoyens. Ce n'est pas seulement un problème de transport, c'est un problème d'État. Un pays qui abandonne ses citoyens dans la rue, abandonne aussi sa dignité.
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Il est 13h. 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

0: veut dire qu'il y a aussi Cédric et Nabé.
1: Hey, Gogi, ça suffit, frère. 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Et Koki, Chili. Arrête, arrête, frère. Et Koki. Ah, vas-y, vas-y, t'as été pété, toi.
0: Yo.
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0: 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Il est 15h.
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0: 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Il est 16h.
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0: 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Il est 17h.
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0: 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Il est 18h.
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4: Merci de votre fidélité à Soleil FM. Bienvenue dans ce journal dont voici les titres. Comment lutter contre les fraudes lors des examens nationaux? Cette question réunit pendant 2 jours à Conakry des acteurs du système éducatif guinéen et c'est dans le cadre de l'atelier préparatoire des examens nationaux. À l'approche des grandes pluies, les autorités guinéennes prennent des mesures pour éviter des cas d'inondation. C'est à cet effet que le ministre de l'Assainissement, de l'Hydraulique et des Hydrocarbures a lancé hier nuit une vaste opération de nettoyage, de curage et de désobstruction des caniveaux et ouvrages de drainage. Le président de la Fédération des gestionnaires de déchets de Guinée, notre invité ce mercredi, Sori Camara, répond en fin d'édition aux questions de Mamadou Ba. C'est tout pour le titre.
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4: Les audiences hors siège de la Cour de justice de la CEDEAO se tiennent du 15 au 18 mai 2026. En prélude à ces sessions, une mission de sensibilisation s'est tenue ce mercredi dans la salle du procès des événements du 28 septembre dans l'enceinte même de la cour d'appel de Conakry. La cérémonie a été présidée par le président de la Cour suprême sous l'égide du garde des Sceaux, ministre de la Justice et des Droits de l'Homme. Et puis voilà, justice, toujours la chambre des appels de la Cour de répression des infractions économiques et financières, CRIEF, décide de faire comparaître Mamadou Ba Camara, ancien maire de la commune de Matoutou. Ce sera à l'audience du 9 juin. La procédure s'inscrit dans le cadre du dossier qui oppose à l'État à Mamadou Saïdou Baldé, ancien receveur communal de Matoutou, poursuivi entre autres pour des présumés détournement portant sur plus de 46 milliards de francs guinéens. Au cours des précédents débats, Mamadou Saïdou avait expliqué avoir utilisé une somme de 270 millions 120 000 francs provenant du budget national destiné à la commune afin d'assurer le paiement des salaires des agents communaux. Lancement, je vous disais, dans les titres ce mercredi de l'atelier préparatoire des examens nationaux. Une initiative de la Direction générale des examens et du contrôle scolaire à travers le ministère de l'Éducation nationale, de l'alphabétisation, de l'enseignement technique et de la formation professionnelle. Un accent particulier sera mis sur la lutte contre les fraudes lors de ces évaluations nationales. Alassane Condé.
5: La grande salle de l'Institut national de recherche et d'action pédagogique, INRAP, a servi de cadre au lancement de cet atelier préparatoire des examens nationaux. Mamadi 49 Kaba est le directeur général des examens et du contrôle scolaire.
6: La qualité des examens nationaux dépend en grande partie des séries et des évaluations réalisées dans les classes intermédiaires. Il est donc impératif de renforcer leur fiabilité et leur objectivité. Dans cette perspective, nous veillerons à l'harmonisation des pratiques d'évaluation dans tous les établissements, assurer un meilleur encadrement des compositions et des examens blancs, renforcer la sécurisation et l'archivage des notes des évaluations des classes intermédiaires.
5: Mamadi Konate et Momo Kamara, respectivement directeur communal de l'éducation de Dixine et directeur préfectoral de l'éducation de Tougué, saluent les réformes engagées par les autorités.
7: La nouveauté, c'est raisonnable. Il faut évoluer en fonction du temps. Donc, ce qu'on fait pendant des années, il faut renouveler. Et surtout, le président a insisté sur ce qui doit être fait. Donc, nous allons se battre pour qu'il y ait un grand changement dans le déroulement des examens.
8: Évidemment, les instructions sont données au niveau des écoles en ce qui concerne les cours de rattrapage et voire même les cours de renforcement que nous appelons communautaires. énormément les cours de révision qui sont maintenant là en cours d'exécution dans toutes nos écoles, surtout au niveau des classes d'examen.
5: Le ministre de l'Éducation nationale, de l'alphabétisation, de l'enseignement technique et de la formation professionnelle a présidé cette cérémonie. Alpha Bakar Bari.
2: Le débat que vous devez avoir aujourd'hui et demain, c'est comment on peut mettre en place un système d'évaluation qui permette à tous les enfants de Guinée, sans investissement sur des groupes WhatsApp, sans investissement sur la fraude, de passer des évaluations, qu'ils puissent connaître en temps réel c'est quoi leur niveau.
5: Le ministre de l'Éducation nationale a prévenu que tout enseignant surpris en flagrant délit de fraude lors des examens nationaux sera traduit devant la justice.
4: Le secrétaire général de la Fédération syndicale professionnelle de l'éducation se réjouit des innovations engagées par les autorités guinéennes. On écoute Salifou Camara au micro d'Alassane Condé.
9: Je suis très content parce que aujourd'hui nous parlons d'autres innovations. Innovation par rapport d'abord aux classes intermédiaires, connaître le nombre, l'effectif réel des élèves en République de Guinée, ça c'est un atout. Deuxièmement, c'est par rapport, n'est-ce pas, aux innovations de cette année. C'est-à-dire on met fin à la fraude, on met fin, n'est-ce pas, à la création du groupe WhatsApp. Ça aussi c'est une innovation, ça existait. Mais je pense que cette année, ça va être de rigueur puisque le ministre lui-même tient sévèrement à sanctionner, n'est-ce pas, les fraudeurs pendant les examens nationaux. Au fait, c'est le ministre qui s'engage d'abord en tant que syndicaliste enseignant et tous les partenaires sociaux, nous sommes tous engagés aujourd'hui à empêcher toute fraude pendant les examens, après les examens, lors des corrections. Donc, nous sommes tous engagés aujourd'hui à mettre fin, n'est-ce pas, à ces fraudes-là.
4: Dans certaines communes de Conakry, les PME de pré-collecte d'ordures ne respectent pas leur contrat vis-à-vis des ménages. À Matoutou, par exemple, précisément au quartier face à plusieurs ménages, s'en plaignent. Le reportage de Mohamed Camara est rendu en studio par Mamadou Ba.
10: Mohamed Saliou Bangoura habite au quartier Fassa dans la commune de Matoutou. Il est abonné à une PME de pré-collecte, mais celle-ci ne respecte pas le délai contractuel. Selon ce citoyen,
11: j'ai fait un abonnement avec l'entreprise en question. Donc du coup, le premier jour de notre interview avec le chef de zone, il m'a déjà dit que actuellement ils ont rencontré un immense problème au niveau de l'entrepôt. D'habitude, ils venaient deux fois dans la semaine. Vu ces différents problèmes, maintenant, il m'a dit passeront maintenant une fois par semaine.
10: Les PME font face à certaines difficultés. Se défend Daniel Lama, responsable d'une entreprise basée dans cette zone. Ce qui les empêche, ajoute-t-il, de ramasser régulièrement les déchets.
12: Le problème le plus fondamental, c'est le problème d'enlèvement, les zones de transit. Là-bas, on ne reçoit pas des conteneurs. Et en plus, si nous parlons particulièrement le cas de Matoto, le Matoto n'a pas de ZTT. C'est Gbessia qui a le ZTT. Quand vous parlez, ça fait mal à la commune. Les PME qui dénoncent, ça fait mal.
10: Le directeur technique du service d'assainissement de la commune de Matoto explique le mécanisme qui encadre la gestion des immondices. Ansouman Kourouma.
13: La commune a fait le cahier des charges pour recruter ces PME-là. Chaque PME est affectée si les ménages s'abonnent. En aucun cas, la PME ne peut pas passer prendre les ordures. Mais c'est après, ils vont te dire que non, la PME ne passe pas prendre les ordures. Ils ont refusé de payer la redevance. Mais ceux qui sont réguliers avec les PME, vous allez voir que non, les PME passent là-bas régulièrement pour prendre les ordures.
10: Hors micro, plusieurs habitants de cette partie de Matoto souhaitent une organisation pour une meilleure gestion des déchets dans leur commune.
4: On va toujours, Mamadou, parler de déchets. Le ministre de l'Assainissement a lancé hier une opération de nettoyage, de curage et de désobstruction des caniveaux et ouvrages de drainage dans la capitale Conakry. Le lancement a eu lieu à Kenyan dans la commune de Matam. Ces activités sont prévues du 12 mai au 12 juin 2026 de 22h à 6h. On écoute le ministre Aboubakar Camara.
14: Parce que depuis pratiquement 3 semaines, le gouvernement et l'ensemble des acteurs travaillent en prévision de la saison des pluies. Dans les conditions normales, on était censé commencer en ville. Et si vous voyez aujourd'hui que nous sommes jusqu'au niveau de Kenyan, c'est parce que de la ville à Kenyan, il y a eu des efforts qui ont été fournis. Alors, vous, hommes de médias, tout ce que nous vous demandons dans le cadre de la lutte contre l'insalubrité, c'est la conscientisation de nos populations. Ce qui se passe dans notre pays aujourd'hui avec l'insalubrité, pas d'aujourd'hui. Ce sont des comportements que nous avons adoptés, des comportements qui ont été tolérés, qui ont été banalisés. Il y a l'aspect technique, il y a l'aspect économique, financier, mais aussi il y a l'aspect civisme. Et même dans nos quartiers, vous vous rendrez compte qu'à un moment donné, chefs de quartier, les leaders d'opinion et l'ensemble des acteurs qui ont un certain âge, qui soient à mesure de nous sensibiliser dans nos quartiers. Aujourd'hui, la plupart de ces hommes, même les hommes de Dieu, ont tourné le dos.
4: Le ministre de l'Assainissement reconnaît que débarrasser Conakry des ordures n'est pas une tâche facile. Aboubacar Camara rappelle l'ensemble des acteurs à prendre leurs responsabilités. On l'écoute au micro de Soleil FM.
14: Nous avons du travail. Vous-même, vous avez vu ce qui se passe. Le temps viendra pour se dire oui, nous avons apporté ce qu'on peut. Mais ce qui reste clair, il faut que les Guinéens comprennent. Aujourd'hui, nous sommes là, nous sommes des passants. Mais l'objectif est de permettre à ce que nos enfants, nos familles puissent vivre dans des conditions de vie salubres et dignes. L'assainissement, c'est le miroir diplomatique d'un pays. Quand un étranger arrive de l'aéroport à l'hôtel, les premières observations, c'est la salubrité. En fonction de ce regard, il nous juge. Et c'est notre dignité. Nous n'avons pas d'autre choix. Il faut qu'on se donne la main. Certes, le combat est très difficile, mais on va y arriver. Il y a beaucoup d'efforts qui sont fournis. Donc, comme vous saviez, lorsque l'enfant pleure sous la pluie, on ne va pas se laver. Il faut que les gens acceptent de refuser catégoriquement de jeter les ordures dans la rue.
4: Et pour une saison des pluies sans conséquences humaines, les sensibilisations se multiplient. Lors d'une interview accordée à Soleil FM ce mercredi, le directeur général du Centre national de gestion des catastrophes et des urgences environnementales rappelle certains facteurs à corriger avant la tombée des grandes pluies. On écoute Alassane Barry.
15: Malheureusement, chaque année, nous parlons de ces cas d'inondation, disons, non seulement dans le Grand Conakry, mais aussi pour l'ensemble des préfectures de notre pays. Et cela est dû à des niveaux très différents. Des problèmes, comme je le disais, des problèmes structurels et des problèmes non structurels. Parmi les problèmes non structurels qui doivent être corrigés à l'avance, fait partie de la gouvernance des risques et aussi la compréhension des risques. Nous, autorités, notre devoir, c'est d'organiser des structures à la base pour permettre à une autorité locale à être proactive face à ces risques d'inondation. Et aussi informer et sensibiliser cette population face à ces risques. Donc, ça c'est notre rôle et nous allons continuer à le faire.
4: Le directeur général du Centre national de gestion des catastrophes et des urgences environnementales invite l'ensemble des Guinéens à prendre des mesures et à éviter de mettre les ordures dans les caniveaux. Alassane Barry est au micro de Amara Simbasila.
15: Au niveau de la communauté, cette communauté doit être consciente que à chaque saison de pluie, nous sommes victimes des inondations. Donc, ils doivent prendre réellement leurs responsabilités en quoi faisant, voir toutefois si les lieux qui ont l'habitude d'être inondés, s'il y a réellement des problèmes liés à la gestion des ordures, s'il y a des problèmes liés au curage des caniveaux, s'il y a un problème lié à la constitution d'un archive, d'en corriger maintenant là. Sinon, il y aura des moments. Nous, l'information qu'on va leur dire, c'est d'être résilient. Parce qu'on ne pourra pas courir. Parce qu'en pleine saison

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0: 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Il est 20h.
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3: Bonsoir, merci de nous rejoindre sur Soleil FM. Bienvenue dans le journal de campagne au compte des élections législatives du 31 mai 2026 dans la circonscription électorale de La Magnie. Dans l'ordre de passage de ce mercredi 13 mai 2026, la Génération pour la modernité et le développement vient en tête. Le message n'est pas disponible. L'Union des forces nouvelles de Guinée occupe la deuxième place. Le message n'est pas disponible. Le Front démocratique de Guinée vient en troisième position. Là également, le message n'est pas disponible. L'avenir d'une Guinée nouvelle occupe la quatrième position. Le message n'est pas disponible. C'est tout. Donc, pour ce journal de campagne de ce mercredi 13 mai 2026 sur les FM compte des élections uninominales et plurinominales.
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3: Dans l'ordre de passage de ce mercredi 13 mai 2026 au compte des élections communales, la Génération pour la modernité et le développement, GMD, vient en tête. Le message est disponible, mais puisque le mandataire n'a pas signé, Soleil FM décline toute responsabilité pour la diffusion de l'élément. Alors, en deuxième position, nous recevons l'UFC et on va donc suivre le message de ce parti.
4: Je suis Camara Morlaï, candidat aux élections communales de Lambaye. Bien avant tout, je remercie la jeunesse de Simamboussia et aussi la jeunesse de la commune de Lambaye qui ont effectué le déplacement pour venir m'accompagner à l'ouverture de ma campagne. C'est avec cette motivation de la jeunesse qui m'a motivé, qui m'a poussé aussi de me porter candidat aux élections communales de Lambaye. Je remercie mes valeureux guerriers qui sont déplacés aujourd'hui pour m'accompagner lors de cette ouverture. J'ai décidé ce soir de faire l'ouverture de ma campagne dans mon quartier à Simamboussia 2. Donc j'ai profité de l'occasion pour sillonner les 7 secteurs de Simamboussia 2. Au passage, on a salué certains sages et aussi nous sommes allés dans certains endroits où les jeunesses de Simamboussia sont représentées. L'itinéraire d'aujourd'hui était fixé sur les 7 secteurs de Simamboussia. Notre slogan, jeune leader et bâtisseur de la commune de Lambaye, on a eu l'initiative d'accompagner son excellence monsieur le président Mamadi Doumbouya depuis son arrivée au pouvoir, qui nous a montré qu'ensemble, qu'on peut bâtir la Guinée. En nous unissant, il a donné la force à la jeunesse. Et cette jeunesse, c'est nous sommes l'avenir de la Guinée. Et l'avenir de la Guinée commence par nous. Raison pour laquelle on a choisi ce slogan, le jeune leader et bâtisseur de Lambaye. Nous avons l'intention de bâtir une nouvelle Lambaye, dont on a la chance qu'il y a actuellement une nouvelle commune. Bâtir Lambaye sur plusieurs voies, côté infrastructure, éducatif, assainissement et tant d'autres. Je ne promets rien, je me battrai pour que Lambaye soit une commune de référence, une commune rayonnante. Je fais appel à tous mes guerriers le 31 mai 2026 d'aller voter aux urnes. Voter Morlaï Camara aux élections communales de Lambaye. J'invite tous ces guerriers de nous rejoindre ce samedi au Carrefour Kosa à partir de 16h. Mais le départ, ce sera chez moi ici à 15h30. Nous allons monter que Lambaye est une famille. Certes, aujourd'hui, c'est le tour de Simamboussia, mais le samedi, ce sera le tour de Kosa. Notre prochaine étape, ce sera porte à porte, parce que c'est une élection municipale. C'est être en contact direct avec la population de Lambaye. Donc la meilleure façon d'être en contact direct, c'est d'aller vers la population, leur expliquer ton projet de société et leur motiver pour qu'ils puissent voter pour toi, pour qu'ils sachent pourquoi nous devons voter pour ce candidat. Donc sur ce, on a décidé de faire porte à porte, leur expliquer notre projet de société pour qu'ils puissent voter pour nous le 31 mai 2026.
3: Voilà, c'est l'Union démocratique de Guinée, UDG, qui vient en troisième position dans l'ordre de passage. Le message du parti n'est pas disponible. C'est tout donc pour ce journal de campagne au compte des élections communales dans la circonscription électorale de la Mani. Merci de votre aimable écoute et de l'attention. Restez avec nous sur Soleil FM.
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0: 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Il est 21h.
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0: 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Il est 21h30.
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3: Bonsoir, merci de nous rejoindre sur Soleil FM, les titres du journal. La capitale guinéenne accueille à partir de ce mercredi une mission de sensibilisation de la Cour de justice de la CEDEAO, suivie d'audiences hors siège prévues pour la première fois en Guinée. Face aux difficultés persistantes liées au cash, à l'accès au cash en Guinée, la Banque centrale de la République de Guinée veut accélérer la transition vers les paiements électroniques. Ce mercredi, elle a annoncé la mise en service prochaine du système de paiement instantané inclusif, un dispositif numérique censé faciliter les transferts d'argent et les paiements en temps réel. Comment lutter contre les fraudes lors des examens nationaux? Cette question va réunir pendant 2 jours à Conakry l'ensemble des acteurs du système éducatif et c'est dans le cadre de l'atelier préparatoire des examens nationaux. Voilà pour le sommaire avec une mise à jour de signé Bala Moussa Koulibaly. Bienvenue à tous.
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3: La capitale guinéenne accueille donc à partir de ce mercredi 13 mai une mission de sensibilisation de la Cour de justice de la CEDEAO, suivie d'audiences hors siège prévues pour la première fois en Guinée. Alors que l'institution est parfois critiquée pour son supposé manque d'efficacité face aux violations des droits humains, le président de cette institution assure que la juridiction communautaire dispose d'importants instruments juridiques pour défendre les citoyens de l'espace ouest-africain. Selon lui, le mandat de la Cour est clair et impératif, interpréter et appliquer le droit communautaire de la CEDEAO tout en garantissant les droits humains consacrés par les traités et protocoles de l'organisation. Contrairement à de nombreux tribunaux régionaux, la Cour de la CEDEAO offre un accès direct aux particuliers et aux organisations non gouvernementales. Cette caractéristique unique permet aux citoyens de demander réparation pour des violations de leurs droits commises par les États membres ou les institutions sans avoir à épuiser au préalable les voies de recours internes. En plus de cette sensibilisation autour de la Cour de justice de la CEDEAO, Conakry va accueillir également des audiences foraines ou audiences hors siège du 17 au 18 mai, une première en Guinée. Face aux difficultés persistantes liées à l'accès au cash en Guinée, la Banque centrale de la République de Guinée veut accélérer la transition vers les paiements électroniques. Ce mercredi, elle a annoncé la mise en service prochaine du système de paiement instantané inclusif, un dispositif numérique censé faciliter les transferts d'argent et les paiements en temps réel. L'annonce a été faite à l'ouverture d'un atelier stratégique consacré à ce projet en présence des banques, établissements financiers, partenaires techniques et acteurs de l'écosystème numérique. Selon le premier vice-gouverneur de la BCRG, le système devrait être opérationnel au plus tard fin juin. Pour la Banque centrale, cette réforme constitue l'une des réponses aux difficultés actuelles liées à la circulation des billets de banque dans le pays. Concrètement, le SPI doit permettre aux populations d'effectuer rapidement des transferts d'argent et des paiements à travers des solutions numériques accessibles et sécurisées. La BCRG espère ainsi réduire la forte dépendance au cash dans les transactions quotidiennes. Et à travers cette initiative, la Banque centrale ambitionne de modifier durablement les habitudes de paiement des citoyens en favorisant davantage l'utilisation des outils numériques. La rencontre organisée ce mercredi donc vise à préparer les institutions financières à l'entrée en vigueur du système. La Banque centrale ceci va permettre donc aux différents acteurs de mieux comprendre le fonctionnement de ce pays afin d'en faciliter le déploiement rapide dans les banques et autres structures concernées. Lancement ce mercredi de l'atelier préparatoire des examens nationaux. une initiative de la Direction générale des examens et du contrôle scolaire à travers le ministère de l'Éducation nationale, de l'alphabétisation, de l'enseignement technique et de la formation professionnelle. Un accent particulier sera mis sur la lutte contre la fraude lors des évaluations nationales. Alassane Condé.
2: La grande salle de l'Institut national de recherche et d'action pédagogique INRAP a servi de cadre au lancement de cet atelier préparatoire des examens nationaux. Mamadi 49 Kaba est le directeur général des examens et du contrôle scolaire.
5: La qualité des examens nationaux dépend en grande partie des séries et des évaluations réalisées dans les classes intermédiaires. Il est donc impératif de renforcer leur fiabilité et leur objectivité. Dans cette perspective, nous veillerons à l'harmonisation des pratiques d'évaluation dans tous les établissements, assurer un meilleur encadrement des compositions et des examens blancs, renforcer la sécurisation et l'archivage des notes des évaluations des classes intermédiaires.
2: Mamadi Konate et Momo Kamara, respectivement directeur communal de l'éducation de Dixine et directeur préfectoral de l'éducation de Tougué, saluent les réformes engagées par les autorités.
6: La nouveauté, c'est raisonnable. Il faut évoluer en fonction du temps. Donc, ce qu'on fait pendant des années, il faut renouveler. Et surtout, le président a insisté sur ce qui doit être fait. Donc, nous allons se battre pour qu'il y ait un grand changement dans le déroulement des examens.
7: Évidemment, les instructions sont données au niveau des écoles en ce qui concerne les cours de rattrapage et voire même les cours de renforcement que nous appelons communément les cours de révision qui sont maintenant là en cours d'exécution dans toutes nos écoles, surtout au niveau des classes d'examen.
2: Le ministre de l'Éducation nationale, de l'alphabétisation, de l'enseignement technique et de la formation professionnelle a présidé cette cérémonie.
8: Le débat que vous devez avoir aujourd'hui et demain, c'est comment on peut mettre en place un système d'évaluation qui permette à tous les enfants de Guinée, sans investissement sur des groupes WhatsApp, sans investissement sur la fraude, de passer des évaluations, qu'ils puissent connaître en temps réel c'est quoi leur niveau.
2: Le ministre de l'Éducation nationale a prévenu que tout enseignant surpris en flagrant délit de fraude lors des examens nationaux sera traduit devant la justice.
3: Alassane Condé sur Sol FM. Le secrétaire général de la Fédération syndicale professionnelle de l'éducation s'est réjoui des innovations engagées par les autorités éducatives. On écoute Salif Camara.
9: Je suis très content parce que aujourd'hui, nous parlons d'autres innovations. Innovation par rapport d'abord aux classes intermédiaires, connaître le nombre, l'effectif réel des élèves en République de Guinée, ça c'est un atout. Deuxièmement, c'est par rapport, n'est-ce pas, aux innovations de cette année. C'est-à-dire, on met fin à la fraude, on met fin, n'est-ce pas, à la création du groupe WhatsApp. Ça aussi, c'est une innovation, ça existait. Mais je pense que cette année, ça va être de rigueur puisque le ministre lui-même tient sévèrement à sanctionner, n'est-ce pas, les fraudeurs pendant les examens nationaux. Au fait, c'est le ministre qui s'engage d'abord en tant que syndicaliste enseignant et tous les partenaires sociaux, nous sommes tous engagés aujourd'hui à empêcher toute fraude pendant les examens, après les examens, lors des corrections. Donc, nous sommes tous engagés aujourd'hui à mettre fin, n'est-ce pas, à ces fraudes-là.
3: Dans certaines communes de Conakry, les PME de pré-collecte d'ordures ne respectent pas leur contrat vis-à-vis des ménages. À Matoto, par exemple, précisément au quartier Fassa, plusieurs ménages dénoncent cette situation. Malgré leur abonnement, les déchets restent entassés dans plusieurs concessions. Mohamed Camara, Mamadouba.
10: Mohamed Saliou Bangoura habite au quartier Fassa, dans la commune de Matoto. Il est abonné à une PME de pré-collecte. Mais celle-ci ne respecte pas le délai contractuel, selon ce citoyen.
11: J'ai fait un abonnement avec l'entreprise en question. Donc du coup, le premier jour de notre interview avec le chef de zone, il m'a déjà dit que actuellement ils ont rencontré un immense problème au niveau de l'entrepôt. D'habitude, ils venaient deux fois dans la semaine. Vu ces différents problèmes maintenant, il m'a dit qu'ils passeront maintenant une fois par semaine.
10: Les PME font face à certaines difficultés, se défend Daniel Lama, responsable d'une entreprise basée dans cette zone. Ce qui les empêche, ajoute-t-il, de ramasser régulièrement les déchets.
12: Le problème le plus fondamental, c'est le problème d'enlèvement, les zones de transit. Là-bas, on ne reçoit pas des conteneurs. Et en plus, si nous parlons particulièrement le cas de Matoto, le Matoto n'a pas de ZTT. C'est Gbessia qui a le ZTT. Quand vous parlez, ça fait mal à la commune. Les PME qui dénoncent, ça fait mal.
10: Le directeur technique du service d'assainissement de la commune de Matoto explique le mécanisme qui encadre la gestion des immondices. En son Ousmane Kourouma.
13: La commune a fait le cahier des charges pour recruter ces PME-là. Chaque PME est affectée. Si les ménages s'abonnent, en aucun cas, la PME ne peut pas passer prendre les ordures. Mais c'est après, ils vont te dire que non, la PME ne passe pas prendre les ordures. Ils ont refusé de payer la redevance. Mais ceux qui sont réguliers avec les PME, vous allez voir que non, les PME passent là-bas régulièrement pour prendre les ordures.
10: Hors micro, plusieurs habitants de cette partie de Matoto souhaitent une organisation pour une meilleure gestion des déchets dans leur commune.
3: Le ministre de l'Assainissement a lancé dans la nuit de mardi à mercredi une opération de nettoyage, de curage et de désobstruction des caniveaux et ouvrages de drainage dans la capitale. Le lancement a eu lieu à Kenya, dans la commune de Matam. Ces activités sont prévues du 12 au mai au 12 juin 2026 de 22h à 6h. Écoutons Aboubacar Camara.
14: Parce que depuis pratiquement 3 semaines, le gouvernement et l'ensemble des acteurs travaillent en vue de la saison des pluies. Dans les conditions normales, on était censé lancer en ville. Et si vous voyez aujourd'hui que nous sommes au niveau de Kenya, c'est parce que de la ville à Kenya, il y a eu des efforts qui ont été faits. Alors, vous, hommes de médias, tout ce que nous vous demandons dans le cadre de la lutte contre l'insalubrité, c'est la conscientisation de nos populations. Ce qui se passe dans notre pays aujourd'hui avec l'insalubrité, pas d'aujourd'hui. Ce sont des comportements que nous avons adoptés, des comportements qui ont été tolérés, qui ont été banalisés. Il y a l'aspect technique, il y a l'aspect économique, financier, mais aussi il y a l'aspect civisme. Et même dans nos quartiers, vous vous rendrez compte qu'à un moment donné, les chefs de quartier, les leaders d'opinion et l'ensemble des acteurs qui ont un certain âge, qui sont à mesure de nous sensibiliser dans nos quartiers, aujourd'hui, la plupart de ces hommes, même les hommes de Dieu, ont tourné le dos.
3: Le ministre de l'Assainissement reconnaît que débarrasser Conakry des ordures est une tâche difficile. Il appelle l'ensemble des acteurs à prendre leurs responsabilités. On écoute à nouveau Aboubacar Camara au micro de Babanou Timbo Camara.
14: Nous avons du travail. Vous-même, vous avez vu ce qui se passe. Le temps viendra pour se dire oui, nous avons apporté ce qu'on peut. Mais ce qui reste clair, il faut que les Guinéens comprennent. Aujourd'hui, nous sommes là, nous sommes des passants. Mais l'objectif est de permettre à ce que nos enfants, nos familles puissent vivre dans des conditions de vie salubres et dignes. L'assainissement, c'est le miroir diplomatique d'un pays. Quand un étranger arrive de l'aéroport à l'hôtel, les premières observations, c'est la salubrité. En fonction de ce regard, il nous juge. Et c'est notre dignité. Nous n'avons pas d'autre choix. Il faut qu'on se donne la main. Certes, le combat est très difficile, mais on va y arriver. Il y a beaucoup d'efforts qui sont fournis. Donc, comme vous saviez, lorsque l'enfant pleure sous la pluie, on ne va pas se laver. Il faut que les gens acceptent de refuser catégoriquement de jeter les ordures dans la rue.
3: Voilà, à l'instant, Aboubacar Camara, le ministre de l'Assainissement, au micro de Babanou Timbo Camara, pour une saison des pluies sans conséquences humaines, des sensibilisations se multiplient. Lors d'une interview accordée ce mercredi à notre reporter Amara Simbasila, le directeur général du Centre national de gestion des catastrophes et des urgences environnement rappelle certains facteurs à corriger avant la tombée des grandes pluies. Alassane Barry annonce les dispositions prises par l'État.
15: Malheureusement, chaque année, nous parlons de ces cas d'inondation, disons, non seulement dans le Grand Conakry, mais aussi pour l'ensemble des préfectures de notre pays. Et cela est dû à des niveaux très différents. Des problèmes, comme je le disais, des problèmes structurels et des problèmes non structurels. Parmi les problèmes non structurels qui doivent être corrigés à l'avance, fait partie de la gouvernance des risques et aussi la compréhension des risques. Nous, autorités, notre devoir, c'est d'organiser des structures à la base pour permettre à une autorité locale à être proactive face à ces risques d'inondation. Et aussi informer et sensibiliser cette population face à ces risques. Donc, ça c'est notre rôle et nous allons continuer à le faire.
3: Le directeur général du Centre national de gestion des catastrophes et des urgences environnement invite l'ensemble des Guinéens à éviter de mettre les ordures dans les caniveaux. On écoute à nouveau Alassane Barry au micro de Amara Simbasila.
15: Au niveau de la communauté, cette communauté doit être consciente que à chaque saison de pluie, nous sommes victimes des inondations. Donc, ils doivent prendre réellement leurs responsabilités en quoi faisant, voir toutefois si les lieux qui ont l'habitude d'être inondés, s'il y a réellement des problèmes liés à la gestion des ordures, s'il y a des problèmes liés au curage des caniveaux, s'il y a un problème lié à la construction d'un achic, d'en corriger maintenant là. Sinon, il y aura des moments. Nous, l'information qu'on va leur dire, c'est d'être résilient parce qu'on ne pourra pas corriger. Parce qu'en pleine saison de pluie, on ne pourra pas déguerpir quelqu'un, on ne pourra pas demander à quelqu'un de bouger. On lui demandera juste d'être résilient, d'endurer l'événement. Donc, le message qu'on va leur dire, c'est de se préparer maintenant là. Mais j'insiste et je rappelle, dès maintenant, le gouvernement a lancé le ton. Les ordures inondent dans tout le pays, spécialement Conakry et le Grand Conakry. Donc, chacun n'a qu'à prendre sa responsabilité dans le cadre de la gestion des ordures ménagères qui est facteur déclencheur de ces inondations.
3: Voilà, 21h45 ici dans le studio de Soul FM, la même heure à Kansangui, c'est dans la préfecture de Touguay et à Sikiri. C'est pratiquement la fin de cette édition d'information. Merci de votre aimable écoute et de l'attention et grand merci à Balamoussa Koulibaly pour la mise en onde. Restez avec nous sur Soul FM.
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17: Imaginez qu'un étranger, en plein Conakry, vous dise qu'il n'est pas comme vous les Guinéens, sous-entendant malhonnêteté et filouterie. Imaginez qu'il le fasse publiquement devant d'autres passagers à cause du comportement abusif d'un seul chauffeur. C'est arrivé et c'est grave. Sur le tronçon Lambagne-Sanfonia, un conducteur de taxi tricycle a exigé le double du tarif, comme ils ont l'habitude, à un passager qui descend à Fossidé. Sinon, il le débarque. Face donc à cette situation, l'étranger se rébiffe. Il veut juste honorer sa parole et payer le prix normal. Mais au lieu d'un débat sur le tarif, on assiste à une humiliation collective. Les autres passagers, toutes des femmes, réagissent avec dignité. Elle rappelle à l'étranger qu'on ne piétine pas un peuple dans son propre pays. Elle exige des excuses et elle les obtient. Honneur à ces femmes guinéennes qui ont défendu la fierté nationale. Mais le chauffeur, lui, il est resté bouche bée. Pas par honte, encore moins par regret. Il attendait seulement ses 5000 francs. Peu lui importait que l'image du pays soit salie tant que l'argent tombait. Et le vrai problème est là. Il n'est pas seul. Ils sont nombreux, trop nombreux, à mépriser leurs propres concitoyens pour quelques billets, à exploiter la misère, à abuser de la faiblesse des usagers, à transformer le transport public en terrain de racket quotidien. Le plus triste, c'est que nous en souffrons tous, étrangers comme Guinéens. Mais nous nous taisons, par complaisance ou par suivisme, comme si l'injustice était devenue normale. À Conakry, la circulation ressemble à une jungle. Aucun respect des règles, aucun contrôle sérieux, aucun ordre durable. Ceux qui n'ont pas de moyens de transport privé vivent une humiliation quotidienne. Monter dans un taxi est devenu un combat. Descendre à son arrêt est une négociation. Payer le prix juste est un privilège. Et pendant ce temps, ceux qui décident regardent ailleurs. On nous a promis des bus neufs. On nous a promis un transport digne. On nous a promis des solutions. Mais la réalité est brutale. Le chaos grandit chaque jour et avec lui, la colère silencieuse des citoyens. Ce n'est pas seulement un problème de transport, c'est un problème d'État. Un pays qui abandonne ses citoyens dans la rue abandonne aussi sa dignité.
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